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1: Bonjour à tous. Le feu qui s'est déclaré près de Carcassonne est fixé. Il ne progresse plus. La préfecture fait savoir qu'une vigilance est maintenue jusqu'à ce lundi matin. L'incendie est parti d'un véhicule en feu sur le bord de l'autoroute. Il a parcouru une centaine d'hectares. En Gironde, les habitants de Lège, Cap-Ferré et du Porge vont pouvoir rentrer chez eux ce lundi. La préfecture annonce des conditions facilitées pour les sinistrés concernant leur assurance. Le délai de déclaration des sinistres est prolongé jusqu'au 31 août. Les assureurs s'engagent à mobiliser les cabinets d'expertise pour dresser des constats dans les meilleurs délais. 36 départements seront ce lundi en risque élevé de feux de forêt et 20 départements du Sud-Est restent en vigilance orange canicule. L'avocat Antoine V, mis en examen pour harcèlement moral et abus de confiance. 8 anciens collaborateurs et 2 anciens salariés ont notamment confié au juge avoir subi des propos dénigrants. Ils auraient reçu des notes et des cartons rouges. C'était dans un but pédagogique, se défend Antoine V. L'avocat est connu pour avoir été l'associé d'Éric Dupont Moretti et le défenseur de Jérôme Cahuzac et de Julian Assange. À 80 ans, Lula annonce sa candidature. Il brigue un 4e mandat de président au Brésil. Il a affirmé ce dimanche être en pleine forme. Il sera opposé en octobre à Flavio Bolsonaro, fils de l'ex-président d'extrême droite Jair Bolsonaro. Dès le mois d'octobre, vous pourrez réaliser un bilan prévention chez un masseur kinésithérapeute. Un temps d'échange gratuit pour sensibiliser aux comportements favorables à la santé dans un contexte de vieillissement de la population et d'explosion des maladies chroniques. 4 tranches d'âge sont concernées, 18-25 ans, 45-50 ans, 60-65 ans et 70-75 ans. Et puis c'est officiel, Randal Kolo Muani quitte le PSG et rejoint la Juventus Turin. Ce transfert est estimé à 38 millions d'euros, auxquels pourront s'ajouter 12 millions d'euros de bonus. Recruté par Paris en 2023, l'international français n'a jamais réussi à s'imposer au Paris Saint-Germain. Il avait d'abord été prêté à la Juventus en 2025, puis à Tottenham la saison dernière. C'est la fin de cette édition. Merci de l'avoir suivi.
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1: Bonjour à tous. En Gironde, les habitants de Lège, Cap-Ferré et du Porge vont pouvoir rentrer chez eux ce lundi. Il faudra encore attendre pour les campings ainsi que deux secteurs qui ne sont pas concernés par cette autorisation. Selon le dernier bilan des pompiers, le feu qui s'est déclaré près de Carcassonne est fixé. Il ne progresse plus et les opérations de noyage sont en cours. La préfecture fait savoir qu'une vigilance est maintenue jusqu'à ce lundi matin. L'incendie est parti d'un véhicule en feu sur le bord de l'autoroute. Il a parcouru une centaine d'hectares et plusieurs dizaines de personnes ont dû être évacuées. En Moselle, la situation est maîtrisée et le confinement est levé. Il n'y a pas de pollution atmosphérique dans la région, selon les autorités. Un feu s'est déclaré sur un site classé Céveso seuil bas. 30 000 personnes avaient dû se confiner. On ne connaît pas pour le moment l'origine de cet incendie. Ce drame à Lyon, un homme de 27 ans s'est noyé dans le Rhône. Il jouait au foot quand le ballon est tombé dans le fleuve. L'homme a plongé pour le rattraper et il a été emporté par le courant. Il n'a pas pu être réanimé malgré l'intervention des secours. C'est déjà la 7e victime par noyade cette année dans le Rhône. Au moins 72 migrants sont morts en essayant de rejoindre l'enclave espagnole de Ceuta. Un précédent bilan faisait état de 67 morts. La quasi-totalité des 60 000 personnes qui avaient franchi illégalement la frontière ont été renvoyées au Maroc. L'arrivée de ces migrants a déclenché une crise diplomatique entre l'Espagne et ses partenaires européens. Sanctions renforcées contre les baignades hors des zones autorisées. Le montant de l'amende passe de 38 euros maximum à 68 euros. Un durcissement lié notamment à l'augmentation des baignades sauvages, particulièrement lors des épisodes de forte chaleur. Le Tour de France femme, Lorena Wiebes, conforte son maillot jaune. Elle remporte l'étape entre Aigle et Genève. Deuxième victoire en deux étapes. La Néerlandaise confirme son statut de meilleure sprinteuse du monde. 54e sprint remporté sur les 55 derniers qu'elle a disputés. Voilà pour ce point sur l'actualité. Merci de l'avoir suivi.
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1: Bonjour à tous. L'incendie dans l'Aude est contenu et sous contrôle. Il avait déjà parcouru une centaine d'hectares ce dimanche soir. Plusieurs dizaines de personnes ont dû être évacuées. L'incendie est parti d'un véhicule en feu sur le bord de l'autoroute près de Carcassonne. Dans le Var, les flammes ont parcouru 1850 hectares. Une maison supplémentaire a été détruite ce dimanche, précise le préfet, soit 41 habitations au total depuis le début des incendies dans la région. 36 départements seront ce lundi en risque élevé de feux de forêt. Et 20 départements du Sud-Est restent en vigilance orange canicule, du Var au territoire de Belfort, ainsi que les deux départements corses. En Grèce, deux hélicoptères se sont percutés alors qu'ils intervenaient pour éteindre un incendie. Un pilote et un copilote sont décédés. Comme la France, la Grèce est confrontée à de violents incendies. Des vents forts ont rendu la situation hors de contrôle et une station balnéaire à 70 km d'Athènes a été entièrement évacuée. Dans l'actualité aussi, l'avocat Antoine V, mis en examen pour harcèlement moral et abus de confiance. 8 anciens collaborateurs et 2 anciens salariés ont confié au juge avoir subi des sollicitations 7 jours sur 7 ou encore des propos dénigrants. Ils auraient reçu des notes et des cartons rouges. C'était dans un but pédagogique, se défend Antoine V. L'avocat est connu pour avoir été l'associé d'Éric Dupond-Moretti et le défenseur de Jérôme Cahuzac et de Julian Assange. La production mondiale de pétrole va augmenter en septembre. 7 pays membres de l'OPEP+, dont l'Arabie Saoudite et la Russie, ont décidé d'augmenter leur quota. Objectif, réduire la pression engendrée par le conflit au Moyen-Orient sur le marché énergétique. Et puis, il cartonne. Le dernier Spider-Man a déjà engrangé 927 millions de dollars après un week-end en salle. C'est le deuxième meilleur démarrage de tous les temps derrière Avengers Endgame, qui était sorti en 2019, un autre film de super-héros produit par Marvel. C'est la fin de cette édition. Merci à tous de l'avoir suivi.
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1: Bonjour, nous sommes le lundi 3 août.
2: Bélier, vous allez vous rendre compte que quelqu'un qui vous est favorable va se rallier à votre point de vue.
3: Taureau, d'excellentes nouvelles ont tardé à venir. Vous saurez utiliser à bon escient les informations ainsi recueillies à votre profit.
4: Gémeaux, les problèmes de communication qui pourraient survenir vont s'envoler car vous aurez l'occasion de discuter sérieusement.
5: Cancer, les planètes vous sont très favorables sur le plan personnel. Il serait temps d'envisager des transformations importantes dans tous les domaines.
6: Lion, même si votre environnement vous paraît défavorable, comme la chance vous sourit, vous savez demeurer imperturbable, quoi qu'il advienne.
7: Vierge, manifestez de la discrétion si vous voulez montrer ce que vous valez vraiment.
8: Balance, un manque de communication pourrait conduire à de sérieuses erreurs.
9: Grâce à votre volonté de rester ouvert et en encourageant les autres à s'exprimer, le pire peut être évité.
10: Scorpion, de bonnes nouvelles vous arrivent enfin. Profitez de cette opportunité pour vous situer face aux propositions qu'on pourrait vous faire.
11: Sagittaire, vous pourriez avoir le soutien inconditionnel de quelqu'un qui vous estime beaucoup dans de telles circonstances. Aussi difficile.
12: Capricorne, vous retrouvez le grand moral.
13: Un nouvel élément illumine votre vie.
14: Vous allez vous sortir avec brio d'une situation compliquée.
15: Verseau, votre opinion personnelle sur un sujet épineux fera l'objet de nombreuses remarques.
16: Mais vous allez vous sortir de cette délicate situation avec brio, comme toujours.
17: Poisson, vous aurez une agréable surprise.
18: Tentez votre chance car une de vos connaissances proches semble changer d'attitude avec vous.
19: Bonne journée et rendez-vous demain à la même heure pour votre horoscope.
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1: Bonjour à tous. De bonnes nouvelles en Gironde. La préfecture a autorisé les habitants de Lesches-Cap-Ferré et du Porge à retourner chez eux aujourd'hui, alors que le feu qui a ravagé près de 42 000 hectares est toujours fixé. Notez tout de même que les campings et certains secteurs au Porge ne font pas encore partie de cette liste. Les premiers retours sont attendus en début d'après-midi. Dans le Var aussi, la situation s'améliore. Toutes les personnes évacuées en raison de l'incendie dans le massif du Gros-Bessillon ont pu regagner leur domicile hier soir. Pour autant, les pompiers continuent de traiter les différents points chauds. Et puis du côté de l'Aude, l'incendie qui s'est déclenché au bord de l'autoroute A61 hier est désormais fixé. Une centaine d'hectares a été touchée. 30 000 personnes confinées plusieurs heures également hier en Moselle. Un incendie s'est déclenché sur un site classé Céveso, seuil bas à Gandrange. Le feu a pu être éteint dans l'après-midi et le confinement des habitants levé. Pour l'instant, l'origine de cet incendie reste inconnue. Dans l'actu également, certains départements de l'Est et du Sud-Est sont encore concernés par la canicule. Mais pour tenter de se rafraîchir, il ne faut pas se baigner n'importe où. La baignade en zone non autorisée, désormais passible d'une amende de 68 euros contre 38 auparavant. Un décret a été publié hier au journal officiel. Dès le mois d'octobre, vous pourrez réaliser un bilan prévention chez un masseur kinésithérapeute. Un temps d'échange gratuit pour sensibiliser aux comportements favorables à la santé dans un contexte de vieillissement de la population et d'explosion des maladies chroniques. Prudence encore sur la route. Bison futé sur le drapeau orange aujourd'hui dans le sens des départs sur l'ensemble du pays pour la fin de ce long week-end de chasse et croisée. Ça ira mieux dès demain sur les principaux axes. Et puis, deuxième victoire de suite pour Lorena Wiebes sur le Tour de France Femmes. La Néerlandaise conserve son maillot jaune après son succès hier soir à Genève au sprint. Les coureuses arrivent en France aujourd'hui un peu plus de 165 km au programme avec une arrivée du côté de Poligny dans le Jura. Et ça va grimper. Très bon début de semaine à tous.
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1: Bonjour, nous sommes le lundi 3 août.
2: Bélier, vous allez vous rendre compte que quelqu'un qui vous est favorable va se rallier à votre point de vue.
3: Taureau, d'excellentes nouvelles ont tardé à venir. Vous saurez utiliser à bon escient les informations ainsi recueillies à votre profit.
4: Gémeaux, les problèmes de communication qui pourraient survenir vont s'envoler car vous aurez l'occasion de discuter sérieusement.
5: Cancer, les planètes vous sont très favorables sur le plan personnel. Il serait temps d'envisager des transformations importantes dans tous les domaines.
6: Lion, même si votre environnement vous paraît défavorable, comme la chance vous sourit, vous savez demeurer imperturbable, quoi qu'il advienne.
7: Vierge, manifestez de la discrétion si vous voulez montrer ce que vous valez vraiment.
8: Balance, un manque de communication pourrait conduire à de sérieuses erreurs.
9: Grâce à votre volonté de rester ouvert et en encourageant les autres à s'exprimer, le pire peut être évité.
10: Scorpion, de bonnes nouvelles vous arrivent enfin. Profitez de cette opportunité pour vous situer face aux propositions qu'on pourrait vous faire.
11: Sagittaire, vous pourriez avoir le soutien inconditionnel de quelqu'un qui vous estime beaucoup dans de telles circonstances. Constance aussi difficile.
12: Capricorne, vous retrouvez le grand moral.
13: Un nouvel élément illumine votre vie.
14: Vous allez vous sortir avec brio d'une situation compliquée.
15: Verseau, votre opinion personnelle sur un sujet épineux fera l'objet de nombreuses remarques.
16: Mais vous allez vous sortir de cette délicate situation avec brio, comme toujours.
17: Poisson, vous aurez une agréable surprise.
18: Tentez votre chance car une de vos connaissances proches semble changer d'attitude avec vous.
19: Bonne journée et rendez-vous demain à la même heure pour votre horoscope.
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1: Bonjour à tous. Coup double pour Lorena Wiebes sur la grande boucle. Suite de la préparation estivale pour les clubs de Ligue 1 et puis premier titre en carrière pour Arthur Géa. Le doublé pour Lorena Wiebes qui entame parfaitement ce Tour de France féminin. Grande favorite de cette deuxième étape, la néerlandaise s'est imposée après un boulevard de 148 km entre Aigle et Genève en Suisse. Derrière elle, sur le podium, l'italienne Elisa Balsamo, suivie de sa compatriote néerlandaise Marianne Vos. Elles n'ont rien pu faire face à la fusée jaune. Ce lundi, on passe la frontière. Une troisième étape escarpée de 156 km entre Genève et Poligny. Le foot et un nouveau week-end de préparation pour les clubs de Ligue 1 à 3 semaines de la reprise du championnat. Le Mans domine Angers 3-2. En forme, les Manceaux font une préparation estivale de bon augure avant leur grand retour dans l'élite. Nouvelle défaite en revanche pour le RCSA. Strasbourg s'incline face aux Anglais de Brighton 4-3. Troisième défaite pour les Alsaciens pour autant de matchs amicaux joués. Enfin, Rennes a été tenu en échec 3-2 hier soir à Istanbul face à Galatasaray. En foot, toujours Spartak Capital, nouveau propriétaire des Girondins de Bordeaux, remercie Gérard Lopez. L'homme d'affaires aura passé 5 ans à la tête du club et aura évité de peu la liquidation judiciaire. Le fonds d'investissement britannique annonce le début d'un nouveau chapitre et le nom du futur président des Marinés Blancs n'est pas encore officiellement connu. Mais celui de Dominique Delport traîne sur les réseaux sociaux, un ancien journaliste d'M6 qui est passé par le groupe Havas puis Vivendi, de propriété de Vincent Bolloré. Le tennis est un premier sacre en carrière. Arthur Géa intègre ce lundi le top 100 mondial. Il a remporté l'Open de Los Cabos au Mexique, son tout premier titre dans sa jeune carrière. Le jeune Français de 21 ans a battu en finale le Canadien Denis Shapovalov 2-7-0, 6-3, 6-4. Et puis on reste sur les cours avec le coup d'envoi aujourd'hui de l'Open du Canada. À suivre notamment Corentin Moutet face au Hongrois Marton Fucsovics. Duel 100% français entre Lucas Vanhache et Tito Androgué. Enfin, Gaël Monfils sera opposé au Polonais Camille Marsac.
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0: La fameuse tribu, la tribu de Dana, c'était Mano sur Estafem. Bonjour, très heureuse de vous retrouver en ce lundi 3 août. Bonjour, bonjour, et oui, après les vacances. Allez, on se remet dans le bain, il est 7h du matin.
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0: Baptiste Berthelin, bonjour.
2: Bonjour à tous. L'incendie du Gros Bessillon n'est toujours pas fixé dans le Var, mais la situation s'améliore petit à petit sur place. Toutes les mesures d'évacuation préventive ou de confinement ont été levées, même si la journée a encore été chargée hier pour les pompiers. Écoutez le préfet du département, Simon Babre, qui a fait le point hier soir.
3: On a déploré quelques reprises, deux principales reprises de feu qui ont pu être traitées grâce aux moyens aériens qui étaient prépositionnés, qui étaient prévus, et aux 1500 sapeurs-pompiers que nous avons sur l'ensemble du périmètre qui était au sol, prêt à intervenir également. Ce qui fait que la surface a un peu progressé. Nous étions à 1800 hectares brûlés, nous sommes désormais à 1850 hectares en cette fin de journée, en cette fin de dimanche. Et une maison détruite de plus. Donc le bilan des maisons détruites passe à 41. Pour vous le savez, 70 maisons impactées, dont 41 détruites.
2: Et de bonnes nouvelles également en Gironde. Les habitants de l'Esch-Cap-Ferré et de plusieurs quartiers du Porge vont pouvoir rentrer chez eux aujourd'hui. Cela ne concerne pas les campings du secteur. Plus de 3000 pompiers restent mobilisés pour éteindre ce feu qui est désormais fixé. Incendie également fixé dans l'Aude. Un véhicule a pris feu hier sur l'autoroute A61 près de Carcassonne et a déclenché un feu de végétation qui a parcouru une centaine d'hectares. Dans le même temps, une vingtaine de départements restent en vigilance orange canicule à l'est et dans le sud-est en ce début de semaine. Alerte orage également de la Corrèze à l'Ariège cet après-midi. Donald Trump annonce la reprise des négociations avec l'Iran, déclaration du président américain après avoir suspendu ces dernières heures les bombardements sur la région. Et puis sur le Tour de France Femmes, Lorena Wiebes va passer une nouvelle journée en jaune. La Néerlandaise a remporté hier la deuxième étape du côté de Genève. Place aujourd'hui à la troisième avec une arrivée dans le Jura. Près de 157 km avec notamment le col de la Faucille au programme. Voilà pour l'info, très belle journée.
0: Merci beaucoup et belle journée à vous tous là qui venez d'arriver. Mais quelle joie de vous retrouver. Eh oui, après un mois d'absence. Bien, ça va, vous avez passé de bonnes vacances. Je m'adresse aux juétistes hein, parce que maintenant place aux autistes comme on dit. Allez, pour les autres, courage, Estafem est toujours là pour vous accompagner.
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1: Ah, j'ai pas trouvé mieux là pour fêter mon retour, hein. Mais moi je le fête hein, carrément. Ah oui, c'était Los Del Mar avec la fameuse Macarena, la fameuse danse, la fameuse choré. Dès le matin, ça fait du bien. Eh ben bonjour, rebonjour. Je suis très heureuse d'être avec vous, c'est Sylvie au micro. Voilà, je suis de retour après ce mois d'absence. Eh ben, vous savez que je suis plus que ravie de partager à nouveau ensemble les bons moments de l'été. Et puis je tiens tout de suite à remercier chaleureusement Hélène, donc qui m'avait remplacée pendant tout le mois de juillet. Bon, les vacances pour moi c'est derrière. Et vous, vous les démarrez peut-être les Haoussiens, ouais, c'est possible. Hein. Bienvenue en tout cas à tous, aux vacanciers, à ceux qui bossent, qui rebossent évidemment, on se tient la main. Je suis super heureuse de vous retrouver. Voilà, c'est reparti pour le 7-9. Et puis la petite folie qu'on aime bien, qui nous accompagne. Bon, les amis, pour la météo, oh bah ça bouge pas. Temps généralement calme, ensoleillé, chaud même, hein, 35 à 37 degrés, voilà ce qui nous attend. Ce matin, on a une fourchette, ça fait du bien, 18-20. Ah bah c'est sûr que c'est plus rafraîchissant, on va dire ça comme ça. Alors vous notez simplement en fin de journée, peut-être une dégradation orageuse, mais ce sera très local. Elle viendra du Jura, elle pourrait occasionnellement déborder sur notre région. Donc un risque incertain, mais peut-être quelques orages en fin de journée. Bon, ça c'est une affaire à suivre en attendant. Comme dit, prévoyez ce qu'il faut, hein, 35, 37 degrés et un soleil de plomb. Allez, bon courage tout le monde, on vous accompagne comme d'habitude.
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0: Eh ben ouais, c'est le système, et c'était Christophe Willem sur STFM. Allez, aujourd'hui, lundi 3 août, on fête les Lydies, les Lydia également, en l'honneur hein, de cette sainte marchande de pourpre, convertie par Saint Paul au 1er siècle de notre ère. Bien, bien, bien. Eh ben, bonne fête, Lydie, Lydia, Lydiane aussi, c'est un prénom qui existe. Eh bien, on vous fait un gros clin d'œil en ce jour, et si c'est votre anniversaire, on boira un coup un petit peu plus tard. Allez, bonne santé tout le monde. Ouais, des... Non, pas à cette heure-ci. Enfin, à cette heure-ci, on peut se prendre un grand verre d'eau. C'est pas mal pour se réveiller. Allez, voici l'horoscope de Sabine. Bonjour.
1: Bonjour, nous sommes le lundi 3 août.
2: Bélier, vous allez vous rendre compte que quelqu'un qui vous est favorable va se rallier à votre point de vue.
3: Taureau, d'excellentes nouvelles ont tardé à venir. Vous saurez utiliser à bon escient les informations ainsi recueillies à votre profit.
4: Gémeaux, les problèmes de communication qui pourraient survenir vont s'envoler car vous aurez l'occasion de discuter sérieusement.
5: Cancer, les planètes vous sont très favorables sur le plan personnel. Il serait temps d'envisager des transformations importantes dans tous les domaines.
6: Lion, même si votre environnement vous paraît défavorable, comme la chance vous sourit, vous savez demeurer imperturbable, quoi qu'il advienne.
7: Vierge, manifestez de la discrétion si vous voulez montrer ce que vous valez vraiment.
8: Balance, un manque de communication pourrait conduire à de sérieuses erreurs.
9: Grâce à votre volonté de rester ouvert et en encourageant les autres à s'exprimer, le pire peut être évité.
10: Scorpion, de bonnes nouvelles vous arrivent enfin. Profitez de cette opportunité pour vous situer face aux propositions qu'on pourrait vous faire.
11: Sagittaire, vous pourriez avoir le soutien inconditionnel de quelqu'un qui vous estime beaucoup dans de telles circonstances. Aussi difficile.
12: Capricorne, vous retrouvez le grand moral. Un nouvel élément illumine votre vie.
13: Vous allez vous sortir avec brio d'une situation compliquée.
14: Verseau, votre opinion personnelle sur un sujet épineux fera l'objet de nombreuses remarques.
15: Mais vous allez vous sortir de cette délicate situation avec brio, comme toujours.
16: Poisson, vous aurez une agréable surprise.
17: Tentez votre chance car une de vos connaissances proches semble changer d'attitude avec vous.
18: Bonne journée et rendez-vous demain à la même heure pour votre horoscope.
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0: Et ça, ça fait du bien.
1: Ouais, ouais, on sautille le matin là pour se réveiller, on s'étire en même temps. Billy Joel, évidemment. Uptown Girl, bonne route hein, au fait. Hein. Ouais, ouais. Je vous vois déjà bien concentré, vous faites bien. Allez, en tout cas, STFM vous accompagne comme toujours. Bien. Ah tiens, à propos de route, si vous prenez les transports en commun, les transports publics, vous en avez peut-être marre du stress, hein, parce que des fois c'est un petit peu énervant tout ça. Eh bien, montez à bord du bus pour nulle part, c'est comme ça qu'il s'appelle. Alors malheureusement, c'est pas chez nous. Ben oui, ça se passe en Suisse, à Baden-Wettingen, cette agglomération alémanique hein, a mis en place une ligne qui s'adapte aux envies des passagers, sans horaire, ni itinéraire, ni ticket à acheter. C'est plutôt sympa ça. Alors on y reste en fait le temps qu'on veut, on partage son goûter avec le voisin, le chauffeur fait écouter sa musique, enfin bref, on bavarde, on se détend, on peut même danser dans le bus. Alors le but, eh bien, créer du lien social et retrouver le plaisir simple du voyage. Voilà les raisons évoquées par les transports publics, donc en Suisse, en tout cas précisément à Baden-Wettingen. Sympa, hein ? Moi j'aime bien le nom de ce bus en même temps. Le bus pour nulle part. On se détend et on fait ce qu'on veut. Ouais, plutôt sympa et pas de ticket à acheter. Bon voilà, c'était la petite info du jour, petite info insolite en passant. Bonne route à vous et bon début de journée.
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0: avec toi.
1: Ami, c'était 5 minutes avec toi. Allez, il est 7h25 à propos d'horaire. On jouera dans quelques instants, 7h40, hein, au jeu de l'été. Et ce matin, pour bien démarrer lundi, vous aurez vos entrées pour le parc aux alligators. Et oui, et toutes les belles attractions. Une belle saison avec de l'aventure, des nouvelles attractions aussi. Enfin, je vous en parlerai tout à l'heure. Bref, passez une belle journée au parc aux alligators. Là, pour l'été, c'est nickel. J'aurai vos entrées tout à l'heure. Donc, dans quelques minutes, restez bien patients. Deux. Carrément, vous n'irez évidemment pas seul là-bas.
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1: Et en attendant, c'est un petit Vianney pour nous accompagner avec nos lendemains.

0: Et c'était Vianney avec Nos Lendemains pour vous accompagner sur la route, peut-être. Allez, il est 7h30 ou au petit café d'ailleurs. 7h30, c'est l'heure du journal. Baptiste Berthelin, l'actu en 5 minutes. Bonjour.
1: Bonjour, bonjour à tous. De bonnes nouvelles en Gironde, dans le Var, mais aussi dans l'Aude. On fait le point sur les incendies dès le début de ce journal. 30 000 personnes ont également été confinées en Moselle hier suite à un incendie dans un entrepôt de déchets industriels. Et puis le sourire d'Océane Maé sur le Tour de France Femme avant d'attaquer la montagne. Elle a toujours le maillot à pois sur les épaules. Le soulagement pour des milliers de personnes en Gironde. Les habitants de l'Aige-Cap-Ferré de plusieurs quartiers du Porge vont pouvoir rentrer chez eux aujourd'hui, annoncé hier soir la préfecture. Alors que le feu qui a ravagé près de 42 000 hectares est toujours fixé. Cette mesure ne concerne pas les campings. Les premiers retours sont attendus en début d'après-midi. L'incendie du Gros Bessillon dans le Var, lui, n'est toujours pas fixé, mais la situation s'améliore petit à petit sur place. Toutes les mesures d'évacuation préventive ou de confinement ont été levées, même si la journée a encore été chargée hier pour les pompiers. Écoutez le préfet du département, Simon Babre, qui a fait le point hier soir.
2: On a déploré quelques reprises, deux principales reprises de feu qui ont pu être traitées grâce aux moyens aériens qui étaient prépositionnés, qui étaient prévus, et aux 1500 sapeurs-pompiers que nous avons sur l'ensemble du périmètre qui était au sol, prêt à intervenir également. Ce qui fait que la surface a un peu progressé. Nous étions à 1800 hectares brûlés, nous sommes désormais à 1850 hectares en cette fin de journée, en cette fin de dimanche. Et une maison détruite de plus. Donc le bilan des maisons détruites passe à 41. Pour vous le savez, 70 maisons impactées, dont 41 détruites.
1: Et de bonnes nouvelles également du côté de l'Aude. L'incendie qui s'est déclenché au bord de l'autoroute A61 hier est désormais fixé. Une centaine d'hectares a été touchée. Les pompiers mobilisés dans plusieurs régions encore face à ces feux de végétation, mais ils ont aussi été déployés hier en Moselle. 30 000 personnes sont restées confinées pendant plusieurs heures à cause d'un incendie qui s'est déclaré dans un entrepôt. Le point avec vous, Valdemar Delage.
3: Oui, il est aux alentours de 9h30 en ce dimanche matin quand le ciel de Gandrange, petite commune au nord de Metz, se charge d'un large panache de fumée noire. Rapidement, l'air devient irrespirable, comme en témoignent les riverains, en cause l'incendie d'un entrepôt de l'entreprise Suez, un site classé Céveso, c'est-à-dire qu'il présente des risques de catastrophe industrielle. Décision est alors prise de confiner les habitants de la ville, mais aussi ceux des communes alentours dans cet ancien bassin sidérurgique. 30 000 personnes restent cloîtrées chez elles, menacées par les émanations de fumée toxique. 130 pompiers interviennent, dont des unités spécialisées. Le feu, dont l'origine n'est pas connue, est finalement maîtrisé en début d'après-midi.
1: Et cet incendie a fait 3 blessés légers, 2 sapeurs-pompiers et un employé du site. Tous ont été transportés à l'hôpital. Dans ce contexte, une vingtaine de départements restent en vigilance. Vigilance orange canicule à l'est et dans le sud-est du pays en ce début de semaine, dont le Var. Alerte orage également de la Corrèze à l'Ariège cet après-midi. Et face aux fortes chaleurs cet été, attention à l'endroit où vous vous baignez. La baignade en zone non autorisée, désormais passible d'une amende de 68 euros contre 38 auparavant. Un décret a été publié ce week-end au journal officiel. Dès le mois d'octobre, vous pourrez réaliser un bilan prévention chez un masseur kinésithérapeute. Un temps d'échange gratuit pour sensibiliser aux comportements favorables à la santé dans un contexte de vieillissement de la population et d'explosion des maladies chroniques. En bref, à l'étranger, Donald Trump annonce la reprise des négociations avec l'Iran, déclaration du président américain après avoir suspendu ces dernières heures les bombardements sur la région. Il se dit en pleine forme à 80 ans, le président brésilien Lula se porte candidat pour un 4e et dernier mandat. Et puis, 2e victoire de suite pour Lorena Wiebes sur le Tour de France Femmes. La néerlandaise conserve son maillot jaune après son succès hier soir à Genève au sprint une nouvelle fois. De son côté, la jeune française Océane Maé a toujours le maillot à pois de meilleure grimpeuse sur les épaules après une journée plus compliquée pour elle. Alors, elle profite avant une 3e étape qui s'annonce plus compliquée aujourd'hui entre la Suisse et la France. Elle a pris la parole après la course hier soir. Écoutez.
4: C'était complètement fou. Les jambes répondaient pas aussi bien qu'hier, mais par contre, le public était encore plus incroyable. C'était vraiment génial. J'ai eu beaucoup de soutien sur le bord des routes. C'était top. Après, bon, voilà, j'avais pas forcément récupéré d'hier, donc compliqué d'aller marquer des points, mais du coup je suis contente de garder le maillot quand même, la bataille continue. On sait très bien que sur le tour il y a des jours avec et des jours sans, j'espère que demain ce sera avec parce qu'on a un beau programme dès le début de l'étape. Il y a déjà 10 points à aller marquer dès le tout début, donc va falloir se battre. Comme d'habitude, on va donner le maximum.
1: Et oui, ça va grimper aujourd'hui, Océane Maé le sait. Après deux étapes 100% suisse, le Tour de France Femmes passe la frontière. Troisième étape entre Genève et Poligny dans le Jura. Un peu plus de 156 km avec au programme notamment le col de la Faucille dès le début du parcours. Voilà pour l'info. Très bon début de semaine à tous.
0: Merci Baptiste. Bon début de semaine à vous tous hein, qui allez bosser peut-être à nouveau. Oui, un peu comme moi, quoi, c'est la reprise. Et puis pour les autres, bah, bel été, voilà, profitez bien des congés. Avec ce beau temps qui nous accompagne toujours, le temps sera calme, généralement ensoleillé, nous dit-on. Peut-être un petit peu d'instabilité, mais sinon il fera nouveau chaud. Hein. En journée, on attend 35 à 37 degrés. Et peut-être, je le disais un petit peu plus tôt, dégradation là aussi orageuse en fin de journée. Enfin, tout ça, c'est une affaire à suivre. Il y a un petit chouïa d'instabilité. Bon, mais en tout cas, il va faire chaud. Prenez vos précautions. Allez, il est 8h25, ça file. Hein. On joue dans 2 minutes.
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0: Louisa, bleu soleil, pour ce soleil bleu, 7h37.
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0: Alligator Park à Mézières-les-Metz là. Pour passer une journée de folie, alors j'ai vos deux billets, hein, vos deux entrées. Et vous allez en profiter, eh oui, avec ces aventures, ces attractions, dont la nouvelle attraction, hein, si vous l'avez pas encore essayé, Kaikos Expedition, une aventure familiale qui va vous transporter, vous les explorateurs de tous les âges, hein, dans une épopée pirate inédite. 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Des événements, des spectacles, enfin bref, c'est Walligator Park, quoi. Hein. Allez, vos deux entrées pour bien démarrer la semaine au standard. Bonne chance.
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0: Mais quel programme, je suis d'accord. Gauche Paty, Étienne sur RestFM. Et bravo à Nicolas, c'est pas Étienne, hein, mais c'est Nicolas qui gagne ce matin de Saverne. Les deux entrées pour le parc au Alligator pour aller s'éclater, il y en avait deux. Et ben Nico, c'est fait, on vous les envoie, ces fameuses entrées. On rejouera demain dans le 7-9, mais vous allez rejouer aussi ce matin, après 9h, hein, avec Hélène, puisque Marie est en vacances aussi maintenant. Et ben oui, il y en a qui reviennent, qui repartent, enfin bref. Voilà, vous pourrez rejouer en tout cas dans la matinée avec d'autres entrées sur d'autres sites, le jeu de l'été qui continue pendant tout le mois d'août. Merci de votre fidélité.
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0: Amour toujours, chanté par Clara, bien sûr, Clara Luciani. Allez, il est 8h10, traînez pas. Bon début de journée à vous tous. Tiens, si vous recherchez du taf et que vous êtes mécanicien auto, ça tombe bien. Je vous rappelle cette offre d'emploi, c'est le garage Schmitt à Vimeno qui recrute un mécanicien auto. Donc vous aurez pour mission le diagnostic, la maintenance, la réparation de véhicules pour les particuliers. Salaire motivant, voilà, si ça vous tente, vous vous adressez directement au garage. Garage Schmitt à Vimeno, 03 88 89 71 39 ou alors par mail schmitt.garage@orange.fr. Voilà pour l'offre d'emploi de ce matin. Donc on recherche un mécanicien auto pour renforcer l'équipe au garage Schmitt à Vimeno. Faites-le savoir autour de vous.
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0: Ah bah ouais, il y a qu'à danser. Il y a plus que ça à faire. C'était Raft sur STFM. Allez, bienvenue chez nous, il est 8h.
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0: Le flash, Baptiste Berthelin, bonjour.
2: Bonjour à tous. 36 départements risquent élevés de feux de forêt pour commencer cette semaine. Du côté de la Gironde, la préfecture a autorisé les habitants de l'Eschcap-Ferré et du Porge à retourner chez eux aujourd'hui, alors que le feu qui a ravagé près de 42 000 hectares est toujours fixé. Notez tout de même que les campings et que certains secteurs au Porge ne font pas partie de cette liste encore. Du côté du Var, une nuit active pour les pompiers, même si la situation s'est améliorée ces dernières heures. Toutes les mesures d'évacuation préventive ou de confinement ont été levées, annoncé hier soir le préfet. Le département, comme une vingtaine de l'Est et du Sud-Est du pays, reste en vigilance orange canicule aujourd'hui. Attention également aux orages, mais à l'ouest cette fois. Sept départements ont été placés en vigilance orange pour cette fin d'après-midi et cette soirée. L'Ariège, la Haute-Garonne, le Tarn et Garonne, le Lot, la Corrèze et la Dordogne. Prudence également sur la route en ce début de semaine. Bison futé hisse le drapeau orange aujourd'hui dans le sens des départs sur l'ensemble du pays pour la fin de ce long week-end de chasse et croisée. Ça ira mieux dès demain sur les principaux axes. Dans l'actualité également, une femme mise en examen et écrouée pour le meurtre de son compagnon dans le Morbihan. Le corps d'un homme de 45 ans a été découvert durant le week-end à son domicile au sud de Vannes. La mise en cause a reconnu connaître la victime depuis 2 mois et être en union libre avec cette personne. Peut-être de nouvelles avancées sur le plan diplomatique. Donald Trump annonce la reprise des négociations avec l'Iran après avoir renoncé à une nouvelle attaque majeure sur la région. Et puis le début des choses sérieuses sur le Tour de France Femmes. Après la nouvelle victoire de Lorena Wiebes hier à Genève, les coureuses vont passer la frontière lors de la 3e étape aujourd'hui. Départ du bord du lac Léman début d'après-midi pour une arrivée 157 km plus loin à Poligny dans le Jura. De nombreux cols au programme dont celui de la Faucille dès le début du parcours. Voilà pour l'essentiel de l'actualité. Passez tous une très belle matinée et un excellent début de semaine.
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0: Et dans 4 minutes, c'est précis, hein, je vous donnerai les idées de sortie. Voilà, on rouvre à nouveau l'agenda. Comme chaque jour, voilà, dans 4 minutes, notez bien, vous avez le temps de vous servir le café et d'écouter l'horoscope de Sabine.
3: Bonjour, nous sommes le lundi 3 août.
4: Bélier, vous allez vous rendre compte que quelqu'un qui vous est favorable va se rallier à votre point de vue.
5: Taureau, d'excellentes nouvelles ont tardé à venir. Vous saurez utiliser à bon escient les informations ainsi recueillies à votre profit.
6: Gémeaux, les problèmes de communication qui pourraient survenir vont s'envoler car vous aurez l'occasion de discuter sérieusement.
7: Cancer, les planètes vous sont très favorables sur le plan personnel. Il serait temps d'envisager des transformations importantes dans tous les domaines.
8: Lion, même si votre environnement vous paraît défavorable, comme la chance vous sourit, vous savez demeurer imperturbable, quoi qu'il advienne.
9: Vierge, manifestez de la discrétion si vous voulez montrer ce que vous valez vraiment.
10: Balance, un manque de communication pourrait conduire à de sérieuses erreurs.
11: Grâce à votre volonté de rester ouvert et en encourageant les autres à s'exprimer, le pire peut être évité.
12: Scorpion, de bonnes nouvelles vous arrivent enfin.
13: Profitez de cette opportunité pour vous situer face aux propositions qu'on pourrait vous faire.
14: Sagittaire, vous pourriez avoir le soutien inconditionnel de quelqu'un qui vous estime beaucoup dans de telles circonstances. Aussi difficile.
15: Capricorne, vous retrouvez le grand moral.
16: Un nouvel élément illumine votre vie.
17: Vous allez vous sortir avec brio d'une situation compliquée.
18: Verseau, votre opinion personnelle sur un sujet épineux fera l'objet de nombreuses remarques.
19: Mais vous allez vous sortir de cette délicate situation avec brio, comme toujours.
20: Poisson, vous aurez une agréable surprise.
21: Tentez votre chance car une de vos connaissances proches semble changer d'attitude avec vous.
22: Bonne journée et rendez-vous demain à la même heure pour votre horoscope.
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0: Il n'y a pas de honte, c'était Michel Berger, c'est sur STFM, là. Ça va, ça balance chez vous un petit peu, super. Dans le bon sens, hein, j'entends, hein, voilà. Allez, bon café, les amis, bon réveil pour certains, ouais, les vacanciers. Et puis pour d'autres, évidemment, on continue de s'accompagner, là, dans le taf. Mais ça ne va pas nous empêcher, n'est-ce pas? C'est l'heure de parler des idées de sortie. Alors, vous notez que vous dansez hein, le mardi soir, et oui, c'est à Puberg, à la salle polyvalente, les soirées d'été Puberg. Bien, alors demain soir, demain le 4 août, vous danserez avec les Dominos, et puis vous pouvez noter le mardi suivant, le mardi 11 août, cette fois-ci vous danserez avec les Romantica. Voilà encore deux dates, donc demain le 4 août et le 11 août, pour aller danser à Puberg, salle polyvalente à partir de 19h, l'entrée gratuite, hein. Et je vous rappelle au repas, assiette de jambon de sanglier crudité avec pain paysan, assiette paysanne crudité aussi avec pain paysan, assiette de jambon braisé chaud plus salade de pommes de terre. Vous avez aussi des knacks, des sandwichs, bretzels, glaces, enfin, il y a tout qui va bien, évidemment. Les soirées d'été Puberg, encore deux donc, demain et le 11 août. On danse toujours dans la semaine aussi à Innsbruck. Cette fois-ci, c'est le jeudi. Venez faire la fête à Innsbruck avec la TSL et l'Amicale des Pompiers à partir de 19h. Hein, entrée gratuite, là aussi, il y a des tartes flambées sur place à manger, pizza, knack. Alors, le prochain jeudi, bah, c'est forcément le 6 août, c'est ce jeudi. Vous danserez avec l'orchestre Les Vins. Le 13 août aussi, d'ailleurs, avec Les Vins. Le jeudi 20 août, avec l'orchestre Facile à danser. Le 27 août, le duo Paradiso. Et le 3 septembre, ce sera le dernier jeudi, avec l'orchestre Les Vins. Voilà, Innsbruck, le jeudi soir, les soirées d'été. On est gâtés, hein? Ah non, c'est vrai. Allez, une autre info, cette fois-ci, ce sera pour dimanche. Dimanche à venir, le 9 août, à Hüttwiller, aura lieu la traditionnelle fête de la Bretzel, avec marché aux puces hein, aussi. L'entrée est gratuite, alors à partir de 8h, vous pourrez faire vos affaires au marché aux puces, dans les rues du village. Buffet, restauration toute la journée, comme tous les ans, Bretzel sucrée, salée, et morissette, hein, fraîchement cuite sur place. À midi seront proposés jambon Riesling, grillade et knack, frites, salade verte et salade de pommes de terre. Et dès 17h, tarte flambée pizza. Et puis dans les rues du village, vous aurez l'occasion de découvrir ou redécouvrir hein, la fameuse fresque de la légende de la Bretzel, illustrée sur quatre panneaux peints par les enfants du village. Voilà, ne pas manquer ce rendez-vous incontournable. Des parkings, etc. sont à votre disposition. Voilà, c'est ce dimanche donc à venir, dès 8h, hein, pour passer la journée, la fête de la Bretzel à Hüttwiller. Allez, je reviens dans un instant pour vous parler du 15 août. À tout de suite.
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0: Yo, c'est la nouvelle chanson, ça s'appelle La Traversée, c'est sur STFM. Allez, j'ai encore une info à vous donner, hein, notée sur l'agenda pour le 15 août. Ce sera un samedi, cette année, le 15 août. Eh bien, l'Union sportive de Saint-Runion vous propose son marché aux puces, sa brocante. Donc le 15 août, hein, vous notez bien, à Saint-Runion, là, pour trouver certainement les objets qu'il vous faut. Buvette et restauration sur place toute la journée. Infos et réservations, 07 70 79 34 04 ou alors 06 88 39 44 56. Voilà pour cette dernière info que je voulais encore vous donner là pour le 15 août, le marché aux puces brocante à Saint-Runion. Vous retrouverez vos infos, vos idées de sortie. Il y a trois rendez-vous par jour, hein, ça continue évidemment pendant l'été aussi. À 10h05, ce sera donc avec Hélène ce matin. Et cet après-midi, on se retrouvera d'ailleurs à 16h05 pour faire le point ensemble. Belle matinée et courage à tous, vous qui avez repris.
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3: Bonjour, bonjour à tous. 16 juments âgés de 4 ans et au-dessus ont rendez-vous sur les 1800 mètres de la piste corde à droite à l'hippodrome de Clairefontaine-Deauville à l'occasion du Quintet Plus de ce lundi 3 août 2026. L'allocation sera de 50 900 euros et le départ prévu vers 18h30. En tête de notre sélection, le 3, Fève, toujours compétitive en 38 de valeur, elle peut doubler la mise dans les quintets. Je vais du 6, Melbora, au top de sa condition physique actuellement. Le 7, Sœur, confirmé en pareille société. Le 12, Deep Sea, muni de hier australienne pour la première fois de sa carrière. Et enfin, le 15, Happy Saxon, sur la montante et bien placé en bas de tableau. Il complétera notre sélection. Une sélection que vous pouvez retrouver sur ma chaîne YouTube Tom Kazak, les pronostics hippiques avec mes dernières minutes. Donc, notre choix aujourd'hui. Premier, le 3, Fève. Second, le 6, Melbora. Troisième, le 7, Sœur. Quatrième, le 12, Deep. Six, cinquième, le 15, Happy Saxon. Le second choix, le 8, le 10. Hélas, et à vous la fortune.
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0: Eh bien oui, c'est du Feldman, il y a quelques années évidemment, rien que pour toi, François Feldman. Ça va, oui. Ah bah voilà, vous êtes amoureux, les amours de vacances. Tiens, on en parlera demain parce que j'ai trouvé une enquête intéressante. On y reviendra sur les amours de vacances et sur les amours d'été demain matin. Bon. Non, par contre là, je voulais revenir sur l'info, la petite info insolite que je vous ai donnée ce matin. À propos de ce bus un peu spécial, vous en avez peut-être marre du stress hein, des transports publics. En bus, en train, des fois c'est un petit peu énervant tout cela. Eh bien, vous pouvez toujours monter à bord du bus pour nulle part. C'est comme ça qu'il s'appelle. Alors, ça n'est pas chez nous malheureusement, mais c'est en Suisse, à Baden-Wettingen précisément. Cette agglomération alémanique a mis en place une ligne qui s'adapte aux envies des passagers, vous entendez bien, sans horaire, ni itinéraire, ni ticket à acheter. C'est surprenant, hein ? Alors, en fait, on y reste le temps que l'on veut, on partage son goûter avec le voisin, on papote, le chauffeur fait écouter sa musique, enfin, il y a des échanges, quoi. Le but de ce bus, nous dit-on, est bien créer du lien social et retrouver le plaisir simple du voyage. C'est pas mal, hein ? Ah, ça peut peut-être donner des idées. Voilà, ça se passe donc à Baden-Wettingen, cette agglomération suisse qui propose ce bus. Moi, j'aime bien son nom, le bus pour nulle part. Ah oui, je trouve ça parlant, pas vous ? Allez, bonne route à tous.
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C'était La Fée, chantée par Zaz sur STFM, 9h-20. Tiens, vous allez peut-être au marché ce matin, faire vos courses, etc. Bah, n'oubliez pas, dans votre cabane, y ajouter un pastèque, un melon, des abricots. Bah oui, ce sont les meilleurs fruits d'été, hein, pour faire le plein d'énergie, garder la forme. Bah, oui, si vous avez un coup de mou. La pastèque, par exemple, composée de plus de 92% d'eau, bah, elle étanche la soif, elle hydrate le corps en plus. Et puis, c'est quasiment zéro calorie, donc c'est bien si on est un petit peu au régime, si on fait attention à sa ligne, voilà. Manger de la pastèque, il y a plein de vitamine C aussi, elle donne de l'énergie, protège les cellules. Et puis comme dit, elle contient très peu de calories. Le melon, lui, efficace aussi en vitamine A, riche en bêta-carotène, hein, il prend soin de la peau et des yeux. Et puis cette sensation de vitalité immédiate là, grâce à sa forte teneur en eau également, le melon, hein. Et puis l'abricot, tiens, pour terminer, bourré de minéraux, de fer, il combat la fatigue et sa couleur orange indique une forte dose de vitamine pour le tonus. Eh ben voilà, n'oubliez pas donc, hein, dans votre cabas ce matin, c'est le conseil du jour, pastèque, melon, abricot pour garder la patate et pour vivre léger.

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Le groupe téléphone, bien sûr, avec Cendrillon. Pour terminer notre 7-9 de ce matin, j'étais très heureuse de vous retrouver après les vacances. Ça fait du bien hein, qu'on est ensemble là, au bord de notre plage. Voilà, elle est virtuelle la nôtre, mais elle est pas mal. Allez, on se retrouve demain dès 7h du matin, les horaires d'été, 7h-9h. Je vais vous laisser avec Hélène qui prend le flambeau. Eh oui, pour ce matin et pour les matins à venir, Marie a pris ses congés. Voilà, il y en a qui rentrent, il y en a qui partent. Et à Marie, on souhaite évidemment d'excellentes vacances. Voilà, il revient nous bronzer. Allez, je vous embrasse. Profitez-vous aussi de vos vacances si vous y êtes. Là, les autistes, comme on dit, profitez-en. Et pour les autres, si vous avez repris aussi, bah, bon courage encore une fois. SFM vous accompagne, où que vous soyez d'ailleurs. Allez, gros bisous, belle matinée. Voici les Négresses Vertes pour se quitter. À demain, belle journée.

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1: Bonjour à tous, ils vont pouvoir reprendre une vie presque normale. Les habitants de l'âge Cap Ferré de plusieurs quartiers du Porge vont rentrer chez eux dès cet après-midi, alors que le feu qui a ravagé 42 000 hectares est toujours fixé en Gironde. Mais pour l'instant, ce retour ne concerne pas tout le monde, Zachary Brault.
2: Oui, beaucoup de soulagement pour les habitants de l'âge Cap Ferré et du Porge après plusieurs jours d'angoisse, mais cette mesure annoncée hier soir par la préfecture ne concerne pas les campings, y compris au sein des aires naturelles, ni les secteurs du Ferré et de plein soleil au Porge, où les opérations de déminage se poursuivent en raison de la présence dans le sol d'obus de la Seconde Guerre mondiale. Dans les secteurs concernés, donc, les habitants pourront retrouver leur domicile dès 14h au Porge Village et à Lèche-Bourg. La presqu'île de Lèche-Cap-Ferré, elle, sera accessible à partir de 19h. Avec cette mesure, la quasi-totalité des plus de 220 000 personnes évacuées ces derniers jours ont pu rentrer chez elles.
1: Et la préfecture demande tout de même aux personnes réintégrant leur domicile de se tenir informées de l'évolution de la situation et de ne pas couper leur téléphone. Du côté du Var, une nuit active pour les pompiers, même si la situation s'est améliorée ces dernières heures. Le département, comme une vingtaine de l'Est et du Sud-Est du pays, reste en vigilance orange canicule aujourd'hui. Sept départements de l'Ouest seront également en alerte pour le risque d'orage dès cet après-midi. Les pompiers qui luttent contre les flammes également en Grèce. Deux hélicoptères sont entrés en collision hier au cours d'une intervention pour éteindre un violent incendie. Les deux pilotes ont été tués. Donald Trump annonce la reprise des négociations avec l'Iran, déclaration du président américain après avoir suspendu ces dernières heures les bombardements sur la région. Et puis en tennis, Arthur Géa intègre le top 100 mondial ce matin. Le jeune joueur français a remporté ce week-end le tournoi ATP 250 de Los Cabos au Mexique face au Canadien Denis Shapovalov. Arthur Géa espère désormais recevoir une wildcard pour l'US Open. Voilà pour l'info. Très bonne journée à tous.
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0: Et c'était Denis Briand sur RestFM, il est 9h07, bonjour tout le monde, nous sommes lundi le 3 août. Le 3 août, la fête de Lydie, Sainte Lydie. Elle s'était une païenne convertie au judaïsme, elle se fit chrétienne vers l'an 55, il y a fort longtemps, on ne se rappelle plus, quand Saint Paul évangélisa la Macédoine. Allez-vous porter ce prénom, Lydie, bonne fête à vous. Et puis si vous soufflez une bougie de plus, bon anniversaire, excellente santé, tout comme le chanteur Christophe Willem, qui est né donc un 3 août en 1983. Et puis du côté des astres, évidemment, à chaque fois, on laisse la place à Sabine.
1: Bonjour, nous sommes le lundi 3 août.
2: Bélier, vous allez vous rendre compte que quelqu'un qui vous est favorable va se rallier à votre point de vue.
3: Taureau, d'excellentes nouvelles ont tardé à venir. Vous saurez utiliser à bon escient les informations ainsi recueillies à votre profit.
4: Gémeaux, les problèmes de communication qui pourraient survenir vont s'envoler car vous aurez l'occasion de discuter sérieusement.
5: Cancer, les planètes vous sont très favorables sur le plan personnel. Il serait temps d'envisager des transformations importantes dans tous les domaines.
6: Lion, même si votre environnement vous paraît défavorable, comme la chance vous sourit, vous savez demeurer imperturbable, quoi qu'il advienne.
7: Vierge, manifestez de la discrétion si vous voulez montrer ce que vous valez vraiment.
8: Balance, un manque de communication pourrait conduire à de sérieuses erreurs.
9: Grâce à votre volonté de rester ouvert et en encourageant les autres à s'exprimer, le pire peut être évité.
10: Scorpion, de bonnes nouvelles vous arrivent enfin. Profitez de cette opportunité pour vous situer face aux propositions qu'on pourrait vous faire.
11: Sagittaire, vous pourriez avoir le soutien inconditionnel de quelqu'un qui vous estime beaucoup dans de telles circonstances. Constance aussi difficile.
12: Capricorne, vous retrouvez le grand moral. Un nouvel élément illumine votre vie.
13: Vous allez vous sortir avec brio d'une situation compliquée.
14: Verseau, votre opinion personnelle sur un sujet épineux fera l'objet de nombreuses remarques.
15: Mais vous allez vous sortir de cette délicate situation avec brio, comme toujours.
16: Poisson, vous aurez une agréable surprise.
17: Tentez votre chance car une de vos connaissances proches semble changer d'attitude avec vous.
18: Bonne journée et rendez-vous demain à la même heure pour votre horoscope.
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0: Jonathan Dassin sur RestFM, il est 9h12. Allez, je ne sais pas si vous avez déjà pris la température, mais dans tous les cas, chez nous à Puberg, il y a 22 degrés déjà, et ça va grimper jusqu'à 36 degrés, voire 37 à certains endroits, peut-être même davantage. Donc, une journée très ensoleillée, de l'air de plus en plus chaud, qui va remonter du sud de la France vers l'Alsace, donc ce lundi. Donc, préparez toujours votre bouteille d'eau, vos lunettes de soleil, votre chapeau. Donc protégez-vous et protégez les autres.
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0: C'est Estime sur RestaFM, il est 9h16. Allez, si vous êtes sur la route, bonne route, soyez vigilants. Allez, dans quelques minutes, eh bien, nous allons retrouver les Jeux de l'été. Ça sera notre deuxième rendez-vous de ce lundi.
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0: luge sur ce plan, près du plan incliné, donc une luge alpine de 500 mètres au cœur d'un milieu naturel luxuriant qui va vous couper le souffle. Allez, ça vous intéresse, eh bien vous nous appelez maintenant au standard.
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0: Un petit voyage en Italie, si vous êtes sur cette direction, passez de bonnes vacances. En attendant, c'était Lily Cube. On va dire bravo à Céline de Maguiller qui donc ira luger en plein été, en pleine canicule. Bah oui, là, il n'y a pas besoin de neige. Donc, c'est donc à Saint-Louis, près du plan incliné de Saint-Louis-Arzviller. Voilà pour ce deuxième rendez-vous avec les Jeux de l'été sur STFM. Merci évidemment à tous nos partenaires. Et prochain rendez-vous, ça sera demain matin avec Sylvie. Donc, nous serons déjà mardi.
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0: C'est une bonne idée. Allez, c'est Jean-Jacques Goldman. Il est 9h39 et voilà une autre bonne idée. Si vous êtes en bonne santé, ce geste de solidarité, vous faites don de votre sang. Alors pour ce lundi 3 août, rendez-vous à Sermersheim, à la maison du temps libre, de 17h à 20h. C'est les mêmes horaires pour Geispolsheim, à la salle ACL, et à Minversheim, à la salle polyvalente, donc 17h-20h. Et puis bien entendu, à Strasbourg, rue Spielmann, l'établissement français du sang Alsace vous ouvre ses portes donc tout au long de la journée.
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0: C'était Razure sur RESTFM. Tiens, on regarde du côté des offres et des recherches d'emploi. Alors, pour les offres, on cherche toujours le chef ou la chef d'orchestre pour la musique municipale de Valtimbard, l'harmonie de Valtimbard, qui est composée de 35 musiciens, recherche donc son nouveau chef ou sa nouvelle chef d'orchestre. Le poste est à pourvoir en janvier 2027. Donc, vous avez le temps, évidemment, de vous y préparer. Mais ça serait bien, si vous êtes intéressé, de prévenir tout simplement, de contacter le président Tony Ledet par téléphone au 06 65 38 71 08 ou par mail président@harmonie-valtimbard.fr. Et puis, on recherche également un bûcheron débardeur, homme ou femme, en CDI. Donc, pour réaliser des travaux d'abattage, de façonnage et de cubage des bois, effectuer les opérations de débardage, réaliser les différents travaux de sylviculture, respecter évidemment les consignes et les règles de sécurité, et donc assurer l'entretien courant des outils et du matériel. Expérience professionnelle dans le domaine forestier ou titulaire d'un diplôme forestier CAPA, BEPA, Bac ou Pro, et serait évidemment le mieux. Alors, connaissance des techniques d'abattage et de sylviculture, permis B obligatoire, donc si ça vous intéresse, vous appelez le 06 83 04 58 04. Le secteur d'intervention, c'est le Bas-Rhin et la Moselle. Départ du dépôt à Petersbach. Vous pouvez également tout simplement envoyer un mail à débardage.mstt67@gmail.com. Et puis, si vous avez des enfants, vous travaillez, il y a Audrey, justement, elle est nounou professionnelle, elle recherche de nouveaux employeurs pour la rentrée scolaire 2026-2027, donc c'est tout à fait prêt. Elle est nounou à domicile, elle se déplace chez vous, ce qui est un réel plus pour les enfants et les parents. Elle s'adapte à vos besoins horaires, elle participe à respecter celui des enfants, et elle serait heureuse de vous rencontrer, discuter à de vive voix pour d'une future collaboration. Alors, tranche d'âge à partir de 3 mois, elle est véhiculée et se déplace sur un territoire d'environ 35 km autour de la Petite Pierre. Alors, son téléphone, 06 12 32 70 05.
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0: Béatrice Egli, pour terminer cette heure, il est 10h et on retrouve Baptiste Berthelin pour l'actu.
1: Bonjour à tous. 1500 pompiers toujours mobilisés dans le Var pour éteindre les flammes. L'incendie n'est toujours pas fixé, même si la situation s'est améliorée ces dernières heures sur le terrain. Mobilisation pour éteindre les différentes reprises de feu alors que cette nuit, la température a baissé et l'humidité s'est levée. Les secours s'attendent toutefois à de nouvelles reprises de feu au cours de la journée en raison de la hausse des températures. Le Var est en vigilance orange canicule comme une vingtaine de départements à l'est et dans le sud-est. Plus généralement, 36 départements sont en risque élevé de feux de forêt pour commencer la semaine. Du côté de la Gironde, la préfecture a autorisé les habitants de l'Esch-Cap-Ferré et du Porge à retourner chez eux aujourd'hui alors que le feu qui a ravagé près de 42 000 hectares est toujours fixé. Notez tout de même que les campings et que certains secteurs au Porge ne font pas partie de cette liste. Attention aux orages également aujourd'hui sur l'ouest de l'Hexagone. 7 départements ont été placés en vigilance orange pour cette fin d'après-midi et cette soirée. L'Ariège, la Haute-Garonne, le Tarn, le Tarn-et-Garonne, le Lot, la Corrèze et la Dordogne. Dans l'actualité également, cette alerte de médecins sur la multiplication d'accidents à cause des trottinettes électriques. Un quart des patients conservent un handicap selon ces professionnels de l'hôpital pédiatrique Femme Mère Enfant à Bron, près de Lyon, qui viennent de publier une étude dans une revue scientifique. Peut-être de nouvelles avancées sur le plan diplomatique. Donald Trump annonce la reprise des négociations avec l'Iran après avoir renoncé à une nouvelle attaque majeure sur la région. De son côté, Téhéran n'a toujours pas confirmé ces informations. Et puis un mot de sport avec le début des choses sérieuses sur le Tour de France Femmes. Après la nouvelle victoire de Lorena Wiebes hier au sprint à Genève, les coureuses vont passer la frontière lors de la troisième étape aujourd'hui. Départ du bord du lac Léman en Suisse pour une arrivée 157 km plus loin à Poligny dans le Jura. De nombreux cols sont au programme aujourd'hui, dont celui de la Faucille dès le début du parcours. Voilà pour l'essentiel de l'actualité. Passez tous une très belle journée.
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0: Et à cette heure-ci, eh bien, on a son crayon, son papier et on écoute Tom Kazak.
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4: Bonjour, bonjour à tous. 16 juments âgés de 4 ans et au-dessus ont rendez-vous sur les 1800 mètres de la piste corde à droite à l'hippodrome de Clairefontaine-Deauville à l'occasion du Quintet Plus de ce lundi 3 août 2026. L'allocation sera de 50 900 euros et le départ prévu vers 18h30. En tête de notre sélection, le 3 à Fèvre, toujours compétitive en 38 de valeur, elle peut doubler la mise dans les quintets. Suivi du 6, Melbora, au top de sa condition physique actuellement. Le 7, Sœur, confirmé en pareille société. Le 12, Deep Sea, muni de hier australienne pour la première fois de sa carrière. Et enfin, le 15, Happy Saxon, sur la montante et bien placé en bas de tableau. Il complétera notre sélection. Une sélection que vous pouvez retrouver sur ma chaîne YouTube Tom Kazak, les pronostics hippiques avec mes dernières minutes. Donc, notre choix aujourd'hui. Premier, le 3, Fèvre. Second, le 6, Melbora. Troisième le 7, Sœur. Quatrième le 12, Deep. Six, cinquième le 15, Happy Saxon. Le second choix, le 8, le 10. Hélas, et à vous la fortune.
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0: Ne le perdez pas, hein, votre équilibre. Bon, c'était Francis Cabrel, il est 10h08. Allez, on regarde du côté des festivités. Les soirées d'été à Puberghe, ce sont les mardis soirs. Alors encore deux mardis où vous pouvez donc danser. Demain, nous serons mardi le 4 août et vous pourrez danser avec l'orchestre Domino's. C'est à la salle polyvalente de Puberghe à partir de 19h, entrée gratuite. Il y a de quoi se restaurer avec assiette de jambon, de sanglier crudité, assiette paysanne crudité, le tout accompagné avec du pain paysan. Il y a assiette de jambon braisé chaud, plus salade de pommes de terre, knack, sandwich, bretzel, glace, évidemment de quoi se désaltérer. Et puis à Sarre-Union, le 15 août, marché aux puces et brocantes organisé par l'Union sportive de Sarre-Union. Il y aura buvette et restauration sur place. Alors, info et réservation au 07 70 79 34 04 ou encore le 06 88 39 44 56.
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0: C'était Vanessa Paradis sur RestFM. Il est 10h12. Allez, on danse également les soirées d'été. C'est à Innsbruck avec l'ATSL et l'Amicale des Pompiers. Les soirées d'été, ce sont les jeudis soirs, donc jusqu'au 3 septembre. Alors ce jeudi 6 août, vous danserez avec l'orchestre Les Winds. C'est donc à partir de 19h. C'est à la salle polyvalente, évidemment. Et il y aura tarte flambée, pizza et knack. Et puis la fête de la Bretzel, c'est à Hüttwiller, c'est pour dimanche le 9 août à Hüttwiller, traditionnelle fête de la Bretzel avec marché aux puces, entrée gratuite. À partir de 8h, vous pourrez faire vos petites affaires au marché aux puces dans les rues du village. Alors renseignements et réservations 06 01 28 42 53. Buffet et restauration assurés toute la journée. Et comme tous les ans, bretzel sucrée, salée et morissette fraîchement cuite sur place. À midi, il y aura du jambon, riesling, grillade et knack ou frites, salades vertes et salades de pommes de terre. Et à partir de 17h, les incontournables tartes flambées et les pizzas. Dans les rues du village, vous aurez également l'occasion de découvrir ou de découvrir, comme tous les ans, la fresque de la légende de la Bretzel, illustrée par 4 panneaux peints par des enfants du village. Alors ne manquez pas ce rendez-vous incontournable. Privilégiez, tiens, le covoiturage, il y a des parkings PMR et vélos qui sont également à disposition. Donc le 9 août, c'est à Hüttwiller.
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0: Cœur de pirate, il est 10h27. Allez, on parle souvent des îles de Lérins. Hein. Ce sont les îles qui sont juste en face de Cannes. Et peut-être c'est votre destination des vacances. Mais savez-vous que finalement, chacune a un nom spécifique? Alors, on dit l'île de Lérins. Mais il y en a une qui s'appelle Sainte-Marguerite, qui est la plus grande. Et Saint-Honorat pour la plus petite. Alors, la première habite le fort... abrite le fort royal où fut emprisonné le fameux masque de fer, tandis que la seconde héberge une abbaye cistercienne qui est toujours en activité. Donc ce sont de belles visites à faire tout juste dans les îles de Lérins, c'est à savoir l'île Sainte-Marguerite ou bien la plus petite, Saint-Honorat.
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0: C'était Zazie sur RestFM. C'est tout. Allez, il est 10h39. Allez, vous allez voyager comme ça à travers la France, ou peut-être vous l'avez déjà fait, et vous avez déjà entendu certaines expressions, puisque les régions dans notre France ont chacune quelques expressions bien spécifiques. Alors, par exemple, en Champagne, on dit faire la foire de Champagne. Alors, il faut savoir que cette expression est née au Moyen-Âge, lorsque Troyes et Provins accueillaient de grandes foires commerciales. L'expression évoquait tout simplement agitation et abondance. Et elle s'emploie aujourd'hui pour décrire tout simplement un lieu bruyant et excessivement animé. Donc, on va aller faire la foire en Champagne. Et puis, du côté d'une autre région, donc, fier comme un Gascon. Alors, c'est une expression qui a été popularisée au XVIIe siècle par le personnage de D'Artagnan dans Les Trois Mousquetaires d'Alexandre Dumas. C'est une expression qui repose sur le stéréotype du Gascon bravache. Alors, elle signifie aujourd'hui afficher une fierté parfois excessive, mêlé de panache et d'assurance. Et oui, pourquoi pas.
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1: Natacha Saint-Pierre et Pascal Obispo, il est 10h46. Allez, ça va être bientôt l'heure de l'apéro. Alors attention au verre de trop. Alors, je ne vais même pas parler d'alcool. Non, non, le verre de trop, vous allez comprendre. Abondamment utilisé dans les sirops de menthe pour leur donner leur teinte verte. Le colorant artificiel bleu brillant, FCF ou encore E133, est pointé du doigt par l'appli Yuka. Il est suspecté de favoriser l'hyperactivité et les troubles du déficit de l'attention chez l'enfant. Donc, la menthe, c'est bon, mais pas de trop. Et si vous avez de la menthe qui pousse dans le jardin, celui-là ne fera point de mal. Alors attention, au sens figuré comme au propre, au verre de trop.
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0: Vielleicht. Daniel Sommer sur RestFM. Allez, dans quelques secondes, il sera déjà 11h. Ça sera l'heure de l'apéro. En attendant, eh bien, n'oubliez pas que ce soir à 20h, nous sommes lundi, Michael viendra à 20h et dans son émission de la Volksmusik, eh bien, justement, il y aura un spécial Fox Club. Donc, Michael, 20h, 22h, ce lundi 3 août. Et puis, j'allais vous donner rendez-vous demain dès 9h, comme tous les jours de ce mois d'août, puisqu'on souhaite bonnes vacances à Marie. Auparavant, c'est Sylvie, vous retrouvez Sylvie à 7h. Je vais vous souhaiter également un bon apéro, un bon appétit, et justement pour midi, j'ai une idée de menu du restaurant Saint-Augustin Mittelbronn. Pour ce lundi 3 août, vous pourrez déguster du jambon braisé au four accompagné de frites. Donc, allez, bon apéro avec modération, bon appétit et d'ici demain, portez-vous bien.
1: Bonjour à tous. 30 départements en vigilance orange aujourd'hui, 20 pour la canicule. C'est l'est et le sud-est de l'Hexagone qui sont concernés du territoire de Belfort jusqu'au bord de la Méditerranée. Mais attention également aux orages dans l'ouest du pays. 10 départements sont désormais en alerte pour cet après-midi. L'Aude, le Cantal et l'Aveyron viennent s'ajouter à la liste en cette fin de matinée. Dans le même temps, dans le Var qui est concerné par l'alerte canicule, la nuit a été plutôt calme mais le feu n'est toujours pas maîtrisé ni fixé en ce début de semaine. Avec une baisse des températures cette nuit et une remontée du taux d'humidité, les opérations ont été plus efficaces ces dernières heures. 1500 pompiers sont toujours mobilisés sur le terrain pour éviter de nouvelles reprises de feu. Du côté de la Gironde, plus que quelques heures de patience pour les habitants de l'Eche Cap Ferré et de plusieurs quartiers du Porge. Ils vont pouvoir retrouver leurs habitations cet après-midi après plusieurs jours d'angoisse face aux flammes. La surface brûlée en Gironde n'a pas évolué. Dans le reste de l'actualité, aucune discussion en cours avec les États-Unis. Téhéran dément les propos de Donald Trump sur la reprise des négociations entre les deux pays. Selon le porte-parole du ministère iranien des Affaires étrangères, des échanges sont en cours avec Oman pour sécuriser un passage dans le détroit d'Ormuz. Il se dit en pleine forme à 80 ans. Le président brésilien Lula se porte candidat pour un quatrième et dernier mandat. Il sera notamment face à Flavio Bolsonaro, fils de l'ex-président d'extrême droite. Prudence sur la route en ce début de semaine. Bison futé sur le drapeau orange encore aujourd'hui dans le sens des départs sur l'ensemble du pays pour la fin de ce long week-end de chasse et croisée entre juilletistes et haussiens. Ça ira mieux demain sur les principaux axes. Et puis un mot de tennis pour finir. Arthur Jarre intègre le top 100 mondial ce matin. Le jeune joueur français a remporté ce week-end le tournoi ATP 250 de Los Cabos au Mexique face au Canadien Denis Shapovalov. Arthur Jarre espère désormais recevoir une wildcard pour l'US Open. Voilà pour l'essentiel de l'actualité. Passez tous une très belle fin de matinée.
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1: Bonjour à toutes et tous. Des conditions défavorables attendues cet après-midi dans le Var. L'inquiétude des pompiers pour ce feu toujours en cours sur le secteur du Gros Bessillon. Ils sont 1500 déployés sur cet incendie et des reprises de feu sont en cours, indique la préfecture. Depuis vendredi, plus de 1850 hectares ont été parcourus par les flammes et on compte 70 maisons touchées et une quarantaine totalement détruites. Pendant ce temps, en Gironde, le retour des derniers habitants évacués, ceux de Porges cet après-midi comme ceux de Lège vont pouvoir retrouver leur maison avant ceux de la presqu'île du Cap Ferré en début de soirée. Pour l'incendie, la situation reste stable. Il est fixé mais pas encore éteint. Et ce matin, des orages ont éclaté sur la Gironde et sur la Charente-Maritime et ils vont s'intensifier cet après-midi. 10 départements du sud-ouest de la Dordogne jusqu'à l'Aude seront placés en alerte par Météo France. Vigilance orange à partir de 16h pour ce phénomène localement violent entre les Pyrénées et le Massif central. Notez aussi qu'à l'est, 20 départements sont toujours en vigilance canicule. Elle sera levée ce soir sur les Hautes-Alpes et sur les Alpes de Haute-Provence. 488 euros, c'est le budget moyen pour les familles pour la rentrée scolaire. Budget en hausse, 79 euros de plus qu'en 2025, selon l'étude CSA pour Cofidis publiée aujourd'hui. Et ce sont près de 46% des parents qui se disent en difficulté face à ces dépenses. Notez que les plus modestes vont recevoir l'allocation de rentrée scolaire dans 2 semaines, le 18 août. Du cyclisme et après le Tour de France, objectif Tour d'Espagne pour Tadej Pogacar. L'équipe du Slovène, victorieux à Paris pour la 5e fois, annonce qu'il participera cette année à la Vuelta. Une première depuis 2019. La course débutera à Monaco le 22 août prochain. Enfin, du côté du Tour de France Femmes, 3e étape en montagne avec 157 km entre Genève en Suisse et Poligny dans le Jura. Le départ du peloton est prévu un peu avant 13h30. C'est la fin de ce flash. Bonne journée.
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1: Bonjour à tous. Ils vont enfin pouvoir regagner leur domicile. La préfecture de Gironde autorise des milliers de personnes à rentrer chez eux. Il y a encore quelques exceptions. 33 000 climatiseurs dans les hôpitaux pour lutter contre les fortes chaleurs. La mesure est loin de satisfaire les syndicats médico-sociaux. Et puis à quoi vont ressembler nos prochains billets de banque? Vous pouvez donner votre avis jusqu'au 21 septembre. Ils vont pouvoir reprendre une vie presque normale. Les habitants de Lesches-Cap-Ferret et de plusieurs quartiers du Porge vont rentrer chez eux dès cet après-midi, alors que le feu qui a ravagé 42 000 hectares est toujours fixé en Gironde. Mais pour l'instant, ce retour ne concerne pas encore tout à fait tout le monde, Baptiste Berthelin.
2: Oui, beaucoup de soulagement pour les habitants de Lesches-Cap-Ferret du Porge après plusieurs jours d'angoisse. Mais cette mesure annoncée hier soir par la préfecture ne concerne pas les campings, y compris au sein des aires naturelles, ni les secteurs du Féron et de Plein Soleil au Porge, où les opérations de déminage se poursuivent en raison de la présence dans le sol d'obus de la Seconde Guerre mondiale. Dans les secteurs concernés donc, les habitants pourront retrouver leur domicile dès 14h au Porge Village et à Lesches-Bourg. La presqu'île de Lesches-Cap-Ferret, elle, sera accessible à partir de 19h ce soir. Avec cette mesure, la quasi-totalité des plus de 220 000 personnes évacuées ces derniers jours ont pu rentrer chez elles.
1: Et donc ces deux communes s'ajoutent aux 21 pour lesquelles des mesures de réintégration ont déjà été prises. La préfecture demande tout de même aux personnes réintégrant leur domicile de se tenir informées de l'évolution de la situation et de ne pas couper leur téléphone. Dans le Var, 1500 sapeurs-pompiers sont toujours mobilisés ce midi pour tenter de fixer l'incendie du Gros Bessillon qui ne l'est pas encore. Les conditions prévues cet après-midi sont défavorables avec un vent qui se renforce et des fortes températures. Le Var, comme une vingtaine de départements de l'Est, est toujours aujourd'hui en vigilance orange canicule. Et justement, face à ces épisodes de forte chaleur qui se répètent ces dernières semaines, la ministre de la Santé s'est félicitée il y a quelques jours d'avoir distribué 33 000 climatiseurs d'appoint dans les hôpitaux et les EHPAD. Une mesure destinée à faire face aux vagues de chaleur qui ne convainc pas du tout Joran Jamelot, représentant de la CGT Santé Action Sociale.
3: Mais c'est un gag, ce gouvernement, ce gauche, il se targue d'avoir livré 30 000 clims alors qu'on a subi 5 semaines de canicule. C'est littéralement une blague. Donc ensuite, suivant les établissements, c'est des bonnes clims, c'est pas les bonnes clims, c'est difficile à voir parce que il y a autant d'établissements que de commandes différentes. On a l'exemple d'un établissement à Auxerre où l'ensemble des clims ont été renvoyés parce qu'elles répondaient pas aux normes de sécurité. Mais de toute façon, c'est toujours des effets de com, des effets d'annonce qui sont ridicules par rapport aux enjeux de l'hôpital public et des EHPAD publics.
1: La CGT souligne que seule la moitié des établissements de santé est équipée en climatiseurs. Ils suivent la plupart des épisodes de chaleur, alerte aux orages sur le sud-ouest de la France. Aujourd'hui, 7 départements de l'Ariège jusqu'à la Corrèze seront placés à 16h en vigilance orange. Dans le reste de l'actualité à l'international, l'Iran réfute l'existence de négociations avec les États-Unis. Le président américain Donald Trump l'avait pourtant affirmé ce matin. Selon Téhéran, seuls des échanges sont en cours avec Oman pour sécuriser un passage dans le détroit d'Ormuz. La rentrée scolaire, dans environ un mois, 56% des parents d'élèves redoutent de manquer d'argent pour couvrir les dépenses liées à la rentrée. C'est ce que révèle ce lundi le baromètre CSA Cofidis. Il indique également que les dépenses moyennes des familles sont en hausse de 79% à cause de l'inflation. L'allocation de rentrée scolaire doit être versée le 18 août à 3 millions de familles. À quoi ressemblera l'argent dans nos portefeuilles d'ici 2 ou 3 ans? L'Union européenne a lancé un concours de graphisme à l'échelle du territoire. 10 projets de design ont été retenus et c'est aux citoyens européens de donner leurs avis en ligne jusqu'au 21 septembre. Et pour cette toute première refonte complète de nos billets depuis leur création en 2002, Anna Granger, la Banque Centrale a sélectionné 2 grands thèmes.
4: Et oui, fini les monuments fictifs. La Banque Centrale Européenne veut mettre à l'honneur la vie et la nature. D'abord avec le thème la culture européenne qui met en avant de grands noms comme Marie Curie, Léonard de Vinci, la cantatrice Maria Callas ou encore Beethoven. Leurs visages côtoieront des détails graphiques très fins, l'homme de Vitruve, un diagramme de radium ou une silhouette de Don Quichotte. Puis la thématique fleuve et oiseaux illustrée par des martins pêcheurs, des cigognes, des footbassants en plein vol sur fond de paysages maritimes. Mais rassurez-vous, les couleurs familières ne changeront pas. Le billet de 20 reste bleu, celui de 100 reste vert. En revanche, le style sera beaucoup plus moderne, plus épuré, avec des dessins faciles à reconnaître au premier coup.
1: Le choix final sera dévoilé fin 2026 avant une mise en circulation progressive dans les 21 pays de la zone euro. Et puis le sport, pour terminer avec du vélo, troisième étape du Tour de France Femmes cet après-midi. Après deux exercices en Suisse, le peloton arrive en France avec 157 km entre Genève et Poligny dans le Jura. On devrait voir des attaques avec quatre ascensions au programme, dont le col de la Faucille et les premiers kilomètres. C'est la néerlandaise Lorena Wiebes qui est en jaune. Très bon après-midi à tous.
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1: Bonjour. 375 individus, dont 142 mineurs interpellés pour des enquêtes liées aux incendies. Le bilan du ministère de l'Intérieur ce lundi, et parmi eux, 36 ont été incarcérés. Dans le Var, des actes volontaires sont suspectés après des reprises de feu hier. Et la lutte contre l'incendie se poursuit aujourd'hui. Une nouvelle bataille selon le commandant des opérations de secours, alors que le vent se renforce. Lors d'un point presse, il a évoqué une légère reprise du feu ce matin. Dans l'Aude, en revanche, l'incendie près de Carcassonne a été fixé dans la soirée. 70 hectares brûlés à proximité de l'A61. L'autoroute a pu rouvrir dans les deux sens la nuit dernière. Notez enfin à propos des incendies que les habitants de Porges et de Lesches-Cap-Ferré vont pouvoir rentrer chez eux à partir de cet après-midi. Ils avaient été évacués il y a une douzaine de jours. Le recours de Xenia Fedorova contre son arrêté d'expulsion rejeté par la justice administrative. Cette chroniqueuse pro-russe s'est assignée à résidence depuis mercredi dernier, visée par une expulsion du territoire et le gel de ses avoirs. Le tribunal administratif de Paris estime que la condition d'extrême urgence ne pouvait être retenue concernant son recours. Le démenti de l'Iran après l'annonce de la reprise des négociations. Des pourparlers avaient été annoncés pour cet après-midi par Donald Trump. Le président américain contredit par le ministère des Affaires étrangères iranien. Nous ne négocions pas avec les États-Unis en ce moment. Il évoque des discussions avec Oman pour sécuriser un passage dans le détroit d'Ormuz. Enfin, les places de l'Accor Arena se sont arrachées en quelques minutes ce matin pour le show de Léna Situation. La célèbre influenceuse a annoncé la semaine dernière une date dans la salle parisienne le 31 août pour clore ses vlogs d'août, ces petites vidéos qu'elle publiait chaque jour pendant un mois depuis 10 ans. Léna Mafouf, de son vrai nom, a promis un spectacle unique pour célébrer cette décennie et dire au revoir à ses fans. Et c'est la fin de cette édition. Bon début d'après-midi à notre écoute.
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1: Bonjour à toutes, bonjour à tous. S'ils avaient dû abandonner leur maison en quelques minutes à l'approche des flammes, les habitants du Porche peuvent rentrer chez eux. Commune particulièrement dévastée par le méga-feu de Gironde, avec plus de 180 maisons détruites. C'est le cas aussi des évacués de Lèche-Bourg, de retour cet après-midi avant ceux de la presqu'île de Lèche-Cap-Ferré, autorisés à retrouver leur logement à partir de 19h. Seul le retour des vacanciers dans les campings n'est pas encore autorisé. L'incendie, débuté le 22 juillet dernier, a détruit près de 42 000 hectares. Il ne progresse plus depuis ce week-end, mais il n'est pas totalement éteint. Dans le Var aussi, les habitants évacués ont pu rentrer chez eux hier soir, mais le feu, lui, n'est pas encore fixé. Objectif pour les pompiers qui sont 1500 sur place, éviter toute reprise alors qu'un renforcement du vent est annoncé. Depuis vendredi, plus de 1800 hectares ont été parcourus par les flammes. Le Var qui reste en vigilance orange canicule ce lundi, tout comme une vingtaine de départements d'un large quart sud-est du territoire de Belfort jusqu'à la Corse. Sur le sud-ouest, on a une baisse des températures avec l'arrivée d'orages. Ils seront localement violents des Pyrénées au Massif central. 10 départements vont passer en vigilance orange à partir de 16h de l'Aude jusqu'à la Dordogne. La rentrée scolaire se profile, ce sera dans près d'un mois et plus de la moitié des parents, 56%, redoutent de manquer d'argent pour couvrir les dépenses liées à la rentrée. C'est ce que révèle aujourd'hui le baromètre CSA Cofidis. Il indique également que les dépenses moyennes des familles sont en hausse cette année de 79€ à cause de l'inflation, notamment des fournitures scolaires. Notez que l'allocation de rentrée scolaire sera versée le 18 août à 3 millions de familles. Et puis c'est parti pour la troisième étape du Tour de France féminin. Départ de Genève pour 157 km jusqu'à Poligny dans le Jura. Première étape de montagne avec 4 ascensions au programme. C'est la néerlandaise Lorena Wiebes qui est en jaune après 2 victoires au sprint sur les 2 premières étapes. Et c'est la fin de ce flash. Bon après-midi.
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1: Bonjour, une maison France Service Victime va bientôt ouvrir en Gironde, annonce de la préfète cet après-midi après l'incendie dévastateur de fin juillet. Ce lieu permettra aux sinistrés de faire leurs démarches administratives, mais aussi de proposer une cellule psychologique ou encore de l'aide au logement. Et les habitants du Porge commencent à regagner leur maison depuis le début d'après-midi. Le retour de ceux de la presqu'île de Lèche-Cap-Ferry sera lui autorisé à partir de 19h. Mais certains secteurs restent interdits car en parallèle des opérations de déminage sont menées, indique la préfecture. Au moins 75 obus datant de la Seconde Guerre mondiale ont été révélés par le méga incendie sur la commune du Porge. De nouveaux départements du Sud-Ouest placés en vigilance orange par Météo France pour des orages. Le Gers et le Lot-et-Garonne qui seront aussi concernés cet après-midi et ce soir, comme 10 autres départements. Des orages ponctuellement violents vont remonter des Pyrénées jusqu'au Massif central, apportant de très fortes pluies, mais aussi de fortes chutes de grêle et de fortes rafales de vent. Elles avaient été annoncées par Donald Trump pour cet après-midi. Les discussions sur la fin du conflit avec l'Iran ont été démenties ce matin par le régime. « Nous ne négocions pas avec les États-Unis en ce moment », déclare le ministère des Affaires étrangères iranien, qui évoque des discussions avec Oman pour sécuriser un passage dans le détroit d'Ormuz. En cyclisme, c'est désormais officiel. Tadej Pogacar sera bien au départ de la Vuelta cette année. Le Slovène quintuple vainqueur du Tour de France n'a jamais encore remporté ce Tour d'Espagne. Notez qu'il partira de Monaco le 22 août prochain, suivi de 2 autres étapes dans le sud de la France avant de passer les Pyrénées. Et puis sur les routes, c'est orange pour les départs ce lundi, indique Bison Futé. Et on attend encore un trafic chargé jusqu'en début de soirée sur les autoroutes vers les côtes de la Normandie, celles de la Nouvelle-Aquitaine ou encore sur tout le sud-est avant le retour au vert pour la circulation dès demain. C'est la fin de ce point sur l'actu. Très bon après-midi à toutes et tous.
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2: Bonjour à toutes et tous. Alerte aux orages des Pyrénées jusqu'au Massif central. 12 départements passent en vigilance orange, notamment le Gers, le Lot et Garonne ou encore l'Aude. Météo France évoque un phénomène ponctuellement violent avec des cumuls importants de précipitations en très peu de temps. L'accalmie est prévue dans le courant de la nuit. Et puis 20 départements de l'Est sont aussi en vigilance orange à la canicule. Elle sera levée dans la soirée dans les Hautes-Alpes et les Alpes de Haute-Provence. Les habitants du Porge peuvent presque tous rentrer chez eux. Ils avaient été évacués il y a une douzaine de jours face à la progression de l'incendie qui a détruit plus de 180 maisons dans cette commune. La presqu'île du Cap-Ferret, elle, sera de nouveau autorisée à partir de 19h ce soir. La préfecture de Gironde annonce l'ouverture prochaine d'une antenne de France Service Victimes au Porge pour venir en aide aux sinistrés. Enfin, selon le ministère de l'Intérieur, 375 individus, dont 142 mineurs, ont été interpellés dans le pays pour des enquêtes liées aux incendies. Parmi eux, 36 ont été incarcérés. Xenia Fedorova se trouve à l'étranger. Déclaration de son avocat cet après-midi qui précise que la chroniqueuse pro-russe s'y trouvait déjà lorsqu'elle a été informée des mesures prises à son encontre. Elle faisait l'objet d'un arrêté d'expulsion du territoire depuis la semaine dernière pour atteinte aux intérêts fondamentaux de l'État. L'avocat de Xenia Fedorova ajoute qu'elle ne reviendra en France que si l'arrêté d'expulsion est annulé ou suspendu. Son recours avait été annulé ce matin par le tribunal administratif de Paris. Un joueur de handball de Cesson-Rennes écarté. Le club annonce aujourd'hui la résiliation du contrat de Théophile Cossé après sa mise en examen pour viol, tentative de viol et violences habituelles sur sa compagne. Une affaire qui l'a conduit à passer 13 jours en détention provisoire en juillet. Il est depuis sous contrôle judiciaire. Enfin, les premiers cols pour les coureuses du Tour de France féminin. Troisième étape en montagne cet après-midi entre la Suisse et le Jura. Arrivée prévue à Poligny autour de 18h. Bon après-midi.
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0: Eh ouais, les Lyonnes, chantées par Yannick Noah, c'est sur STFM. J'espère que vous passez une belle après-midi, il est 16h05 déjà. On va parler des idées de sortie, c'est notre troisième rendez-vous de la journée. Hein. Je vous rappelle qu'il y a trois rendez-vous tous les jours de la semaine. 8h05, 10h05, 16h05, voilà les trois rendez-vous. On se retrouve pour parler des sorties. Allez, on va démarrer ce troisième moment en vous rappelant les soirées d'été qui se passent à Puberghe. C'est le mardi, rendez-vous à la salle polyvalente à partir de 19h, l'entrée est gratuite. Alors demain, mardi le 4 août, demain soir vous danserez avec les Dominos. Et puis vous pouvez déjà noter le mardi suivant, le 11 août, vous danserez avec les Romantica. Voilà pour les deux mardis encore à Puberghe, à salle polyvalente, le 4 août et le 11 août. Et puis sur place, hein, vous dansez bien sûr, mais vous pouvez prendre votre repas. Plusieurs propositions, assiette de jambon de sanglier crudité avec pain paysan, assiette paysanne crudité avec pain paysan, assiette de jambon braisé chaud, plus salade de pommes de terre. Il y a aussi sur place knack, sandwich, bretzel et glace. Voilà, le mardi soir, donc encore deux dates pour s'éclater à Puberghe. Donc le 4 août et le 11 août. Alors on danse aussi en semaine, mais cette fois-ci c'est le jeudi, tous les jeudis à Innsbruck, hein, venez faire la fête avec l'ATSL et l'Amicale des Pompiers qui organisent donc ces soirées d'été à partir de 19h. Entrée gratuite, sur place vous pouvez déguster tarte flambée, pizza et knack. Alors le jeudi donc, hein, on a bien noté à Innsbruck, alors ce jeudi 6 août, vous danserez avec l'orchestre Les Vins. Vous notez pour le jeudi suivant, le 13 août, toujours l'orchestre Les Vins. Le jeudi 20 août, orchestre facile à danser. Le jeudi 27 août, orchestre duo Paradiso. Et puis il y aura encore un jeudi en septembre, le 3 septembre, vous danserez avec l'orchestre Les Vins. Voilà, à Innsbruck, le jeudi soir, les soirées d'été. On va parler également de ce week-end et de dimanche, précisément dimanche 9 août. Ce sera la fête de la Bretzel à Hüttwiller, hein, traditionnelle fête de la Bretzel avec son marché aux puces, entrée gratuite. Dès 8h, vous pourrez faire vos affaires, hein, au marché aux puces dans les rues du village. Buffet, restauration tout au long de la journée, comme tous les ans, Bretzel sucrée, salée et morissette, fraîchement cuite sur place. À midi également seront proposés jambon Riesling, grillade, knack, frites, salade verte et salade de pommes de terre. Et à partir de 17h, tarte flambée et pizza. Et puis dans les rues du village, hein, vous aurez l'occasion de découvrir ou redécouvrir la fresque de la légende de la Bretzel, illustrée sur 4 panneaux qui ont été peints, hein, par les enfants du village. Voilà, ne pas manquer ce rendez-vous incontournable, fête de la Bretzel à Hüttwiller. C'est ce dimanche 9 août. Et puis on va terminer notre rendez-vous par le 15 août. Alors le 15 août, c'est un samedi, hein, cette année. Vous avez rendez-vous à Sarre-Union pour un marché aux puces et brocantes organisé par l'Union sportive de Sarre-Union. Buvette, restauration sur place toute la journée. Info IRESA au 07 70 79 34 04 ou 06 88 39 44 56. Voilà, ça c'est pour le 15 août, c'est un samedi à Sarre-Union donc. Le marché aux puces et la brocante. Voilà, on a fait le tour. À demain pour d'autres idées de sortie. 8h05, 10h05, 16h05. Passez une très belle après-midi avec nous et de belles vacances.
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1: Bonsoir à tous. Un jour heureux pour la préfète de Gironde avec le retour des habitants du Porge et de l'Aige cet après-midi. Alors que l'incendie est désormais fixé, les derniers évacués de Gironde peuvent regagner leur logement. Deux quartiers sont toutefois toujours interdits après la découverte d'obus datant de la Seconde Guerre mondiale, le temps de mener des opérations de déminage. Les campings du secteur, eux, restent fermés. Notez que la presqu'île du Cap Ferré va rouvrir à 19h et la navigation sur le bassin d'Arcachon sera aussi de nouveau autorisée. Dans le Var, 1500 pompiers sont mobilisés sur l'incendie dans le secteur du Gros Bessillon et la situation est sous haute surveillance alors que le vent s'est renforcé cet après-midi. Le feu a parcouru plus de 1800 hectares depuis vendredi. Il n'est pas encore fixé. Le Var toujours en vigilance orange canicule, tout comme une vingtaine de départements d'un large quart sud-est. Et les températures maximales devraient baisser demain. Une baisse des chaleurs déjà en cours sur le sud-ouest avec l'arrivée d'orages cet après-midi. Ils sont localement violents. 12 départements sont en vigilance orange jusque dans la soirée, notamment la Haute-Garonne, le Tarn, la Corrèze et le Lot-et-Garonne. Jean Humbert en garde à vue depuis ce matin. Le chef cuisinier est entendu à Paris après 3 plaintes d'ex-compagne pour des violences. Parmi elles, celle de l'ancienne Miss France Alexandra Rosenfeld, déposée en mars dernier. Elle avait accusé son ex-compagnon de violences conjugales entre 2013 et 2014. La présidente de la Commission européenne appelle à une réponse européenne commune face à la crise migratoire de Ceuta. Ursula von der Leyen a écrit au Premier ministre espagnol aujourd'hui et demande d'aller plus loin pour renforcer nos frontières aux points les plus sensibles. L'Espagne a demandé une réunion des ministres de l'Intérieur de l'Union européenne pour évoquer cet afflux inédit de migrants. Elle aura lieu demain. Son dernier bilan fait état de 72 morts. Enfin, le Tour de France féminin a quitté la Suisse pour l'Hexagone cet après-midi. Place au dernier col sur la troisième étape. 157 km entre Genève et Poligny, dans le Jura. Bonne fin d'après-midi.
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1: Bonsoir à toutes et tous. Après l'incendie dévastateur, le retour de quasiment tous les évacués de Gironde ce lundi. Et pour les assurances, la facture devrait dépasser plusieurs centaines de millions d'euros. On évoquera aussi la canicule avec le déploiement des climatiseurs dans les hôpitaux pour éviter des victimes de la chaleur déjà trop nombreuses. Et puis le coût de la rentrée scolaire en forte hausse cette année. C'est à la fin de cette édition. Ils avaient dû abandonner leur maison en quelques minutes à l'approche des flammes. Les habitants du Porge et de Lège peuvent rentrer chez eux depuis cet après-midi. Et il est maintenant l'heure de constater les dégâts. Certains ont tout perdu. Les dégâts matériels sont colossaux. Alors les indemnisations pour les assureurs vont atteindre des montants inédits, selon Stéphanie Durafour, porte-parole d'Assureland.com, comparateur d'assurance en ligne.
2: En 2022, les incendies qui avaient touché la Gironde avait donné lieu à 2000 déclarations de sinistres pour un montant d'à peu près 80 millions d'euros, mais seulement 19 maisons entièrement détruites. Là, on entend parler de plusieurs centaines de maisons entièrement détruites. Donc, on peut s'attendre à une facture de plusieurs centaines de millions d'euros. Elle va comprendre le montant des indemnités, bien évidemment, pour la reconstruction. Ça va comprendre également le temps de relogement, tout ce qui est voitures incendiées, et puis des commerces, des entreprises qui ont été incendiées, des campings. Ça rentre dans le coût total de la facture liée à ces incendies.
1: Et ces incendies risquent également de faire grimper les montants des tarifs d'assurance, notamment dans les zones considérées à risque pour les feux de forêt. Notez que pour aider les sinistrés, la préfète de Gironde a annoncé l'ouverture au Porge d'une maison France Service Victime. Un lieu qui permettra aux sinistrés de faire leurs démarches administratives, mais aussi de trouver une aide psychologique. Des orages ponctuellement violents remontent des Pyrénées vers le Massif central en cette fin de journée. 12 départements du sud-ouest sont en vigilance orange. Côté canicule, elle concerne encore 20 départements sur l'est du pays. Vigilance qui sera levée dans la soirée sur les Alpes de Haute-Provence et sur les Hautes-Alpes. On a recensé encore plus de 39 degrés sur la Meuse et sur le Rhône aujourd'hui. Après les canicules déjà intenses de juin puis de juillet, 33 000 climatiseurs d'appoint ont été distribués dans les hôpitaux et les EHPAD. La ministre de la Santé, Stéphanie Rist, s'est félicitée la semaine dernière d'avoir tenu sa promesse, mais pour la CGT, cette mesure reste très insuffisante, comme tous les moyens mis en place pendant les vagues de chaleur, selon Joran Jamelot, représentant de la CGT Santé Action Sociale.
3: À ce stade-là, on sait qu'il y a plus de 5 000 morts évitable dû à la canicule de juin-juillet. Et certainement, l'INSEE et l'Institut de démographie nous donneront des éléments dans plusieurs mois, mais déjà on sait qu'il y a plus de 5000 morts évitables dues à la première canicule. Mais ça va continuer comme ça dans ce pays parce qu'on est en train de détruire notre système de santé. Et on va avoir tous les ans, tous les mois, des morts évitables, que ce soit aux urgences, parce que nos services d'urgence ne sont plus en capacité d'accueillir et de faire face aux besoins, ou dans les services de soins en règle générale et dans les EHPAD.
1: Et la canicule sur le sud-est doit perdre en intensité à partir de demain. Xenia Fedorova se trouve à l'étranger, selon son avocat qui précise qu'elle s'y trouvait déjà lorsqu'elle a été informée des mesures prises à son encontre. La chroniqueuse pro-russe fait l'objet d'un arrêté d'expulsion du territoire depuis la semaine dernière, arrêté confirmé par la justice administrative aujourd'hui. L'avocat de Xenia Fedorova ajoute qu'elle ne reviendra en France que si l'arrêté d'expulsion est annulé ou suspendu. Encore presque un mois de vacances avant la rentrée des classes. Ce sera le 1er septembre prochain. Une rentrée toujours plus chère. Cofidis publie aujourd'hui son baromètre annuel avec l'Institut CSA sur le coût de cette rentrée scolaire pour les familles. Et elles sont 7 sur 10 à affirmer se serrer la ceinture car le coût affiche cette année une forte hausse, Lynn Baudrier.
4: 79 euros de plus en moyenne par rapport à l'an dernier. En cause notamment l'inflation qui touche fortement les fournitures scolaires. Et cela chiffre la rentrée à 488 euros. Une moyenne qui cache des disparités, car pour le budget médian, c'est 261 euros. Là aussi, c'est en augmentation par rapport à 2025. On a près de la moitié des parents, 46%, qui se disent en difficulté face à ces dépenses. Et conséquence, des arbitrages dans les familles qui priorisent les achats indispensables. Moins de vêtements neufs, par exemple, mais davantage de réutilisation et surtout de seconde.

0: Demain, ces achats ont augmenté de près de 8 points et concernent désormais 41% des parents.
1: Et pour faire face à ces dépenses, notez que l'allocation de rentrée scolaire sera versée le 18 août. 3 millions de familles modestes sont concernées. Enfin, sur les routes, journée encore orange pour les départs. Bison Futé prévoyait un trafic chargé jusque dans la soirée sur l'A7 entre Orange et Marseille, sur l'A8 jusqu'à la frontière italienne ou encore sur l'A10 entre Poitiers et Bordeaux. Demain, ce sera de nouveau vert partout. Voilà pour l'info. Bonne fin de journée.
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1: Bonsoir à tous. La vie reprend petit à petit dans les zones touchées par les incendies en Gironde. Les habitants du Porge et de l'Aige Cap-Ferré peuvent rentrer chez eux depuis cet après-midi. Une antenne de France Service Victimes va être installée au Porge pour venir en aide aux sinistrés. Elle doit permettre de répondre de manière personnalisée aux questions de chacun, précise la préfète. La Croix-Rouge sera présente ainsi que des psychologues France Travail et la CAF. Dans le Var, la mairie de Corins lance une cellule d'écoute et de soutien psychologique. Une psychanalyste assurera des permanences gratuitement à partir de lundi prochain. 1500 pompiers sont toujours mobilisés sur l'incendie du Gros Bessillon. Le feu a parcouru plus de 1800 hectares depuis vendredi. La vigilance orange canicule sera maintenue dans 18 départements de l'Est demain, du territoire de Belfort aux Alpes-Maritimes, ainsi que les deux départements corses. Plus de 39 degrés ont été enregistrés aujourd'hui dans plusieurs communes, notamment à Changy en Seine-et-Marne et à Sartène en Corse du Sud. C'est à Aubreville dans la Meuse qu'il a fait le plus chaud, avec 39,7 degrés. Jean Humbert en garde à vue depuis ce matin. Le chef cuisinier est entendu à Paris après 3 plaintes d'ex-compagne pour des violences, notamment celle de l'ancienne Miss France Alexandra Rosenfeld, déposée en mars dernier. Elle avait accusé son ex-compagnon de violences conjugales entre 2013 et 2014. Donald Trump menace de nouveau l'Iran. Sur son réseau social, le président américain affirme que les Iraniens ont le choix entre un accord ou une capitulation totale. Donald Trump a annoncé une reprise du dialogue avec l'Iran aujourd'hui. Affirmation démentie plus tard par Téhéran qui a assuré qu'il n'y avait pas de négociation en cours. Et puis c'est la Norvégienne Sigrid Hogset qui remporte la 3e étape du Tour de France Femmes. Après 90 km d'échappée en solitaire, elle prend le maillot jaune à Lorena Wiebes et grimpe en tête du classement général. La Française Pauline Ferrand-Prévot a terminé dans le peloton environ 3 minutes derrière Sigrid Hogset. Voilà pour l'actualité. Très bonne soirée à tous, à notre écoute.
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1: Bonsoir à tous. La fin de la troisième étape du Tour de France féminin. Des Français en lice à l'Open du Canada. Et puis Gianni Infantino tente le tout pour le tout. Troisième étape du Tour de France féminin et c'est Sigrid Hoogstedt qui s'impose sur la ligne d'arrivée. Elle crée la surprise et laisse les favorites derrière elle. La jeune Norvégienne enfilera le maillot jaune pour la suite du Tour. Derrière elle, à la deuxième place, la Belge Lotte Kopecky. Chez les hommes, Tadej Pogacar annonce sa participation au Tour d'Espagne. La Vuelta, seul grand tour qui manque à son palmarès. Il partira de Monaco le 22 août prochain. Le circuit prévoit deux autres étapes dans le sud de la France avant de passer les Pyrénées. En tennis, coup d'envoi de l'Open du Canada et une dizaine de Français à suivre sur les cours pour ce premier tour. Benjamin Bonzi affronte l'Allemand Yannick Hanfmann. Kyrian Jacquet n'aura probablement pas le public. De son côté, il défie le local Gabriel Diallo. Corentin Moutet joue le Hongrois Marton Fucsovics. Sans oublier la présence de Gaël Monfils à cet Open qui a reçu une wild card pour ce tournoi. Un rendez-vous chargé en émotions pour le Français de 39 ans qui va rejouer devant un public qu'il apprécie dans l'un des Masters 1000 où il a le plus performé. Il avait notamment battu Carlos Alcaraz en 2024 ou encore le japonais Nishikori dans un match de légende. Cette fois, Gaël Monfils fera face au polonais Kamil Marczak. En football, l'UEFA a procédé au tirage au sort des barragistes pour la Ligue des Champions. L'Olympique Lyonnais affrontera le gagnant du match Fenerbahçe-Sturm-Gaz. Mais avant ça, les Lyonnais devront faire la différence demain dans leur match contre le Sparta Prague pour le troisième tour des qualifications. L'OL espère rejoindre le PSG, le RC Lens et le LOSC de Lille en Ligue des Champions. Et puis un mot du scandale qui frappe la FIFA. Sous pression, malgré l'abandon de son projet de vente à des investisseurs privés, Gianni Infantino souhaite solliciter le soutien de l'administration Trump selon plusieurs médias américains. Sa place au poste de président de la FIFA est en jeu.
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1: Bonsoir à tous. Conséquence de la sécheresse, l'Office français de la biodiversité alerte sur la situation historique et critique des petits cours d'eau français et sur une dégradation exceptionnelle de l'état des rivières, la situation la plus critique jamais enregistrée à cette période de l'année. À cause de la baisse du débit des rivières, EDF met à l'arrêt 3 réacteurs nucléaires, 2 à la centrale de Chaux dans les Ardennes et 1 à la centrale de Cattenom en Moselle. Lorsque le débit des rivières est insuffisant, EDF est contrainte de réduire ou d'arrêter sa production pour préserver l'environnement et la biodiversité. Risque d'incendie élevé dans 12 départements demain, au 14e jour de lutte contre le feu du Gros Bessillon. La situation reste problématique, déclare ce soir le préfet du Var. Les autorités craignent des reprises de feu à cause du vent. 1500 pompiers sont toujours mobilisés. Pour la première fois aujourd'hui, il n'y a pas eu d'évacuation ou de confinement. En Gironde, les habitants du Porge et de l'Aige-Cap-Ferré peuvent rentrer chez eux depuis cet après-midi. Dans l'actualité aussi, l'ex-secrétaire d'État écologiste Jean-Vincent Placé sera jugé fin octobre pour agression sexuelle. 2 femmes l'accusent de faits qui auraient été commis en 2016 et 2017 lors de déplacements professionnels en Corée du Sud. Jean-Vincent Placé conteste les faits qui lui sont reprochés. Il avait déjà été condamné à une amende pour harcèlement sexuel sur une gendarme alors qu'il était en état d'ébriété. Donald Trump menace de nouveau l'Iran. Sur son réseau social, le président américain affirme que les Iraniens ont le choix entre un accord ou une capitulation totale. Donald Trump a annoncé une reprise du dialogue avec l'Iran aujourd'hui. Affirmation démentie par Téhéran. Et puis le Tour de France femme, la Norvégienne Sigrid Hogseth s'empare du maillot jaune après avoir remporté la 3e étape entre Genève et Poligny. Elle est désormais en tête du classement général. La Française Pauline Ferrand-Prévot a terminé dans le peloton, environ 3 minutes derrière Sigrid Hogseth. Voilà pour l'actualité. Très bonne soirée à tous, à notre écoute.
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2: Bonsoir à tous. La vie reprend petit à petit dans les zones touchées par les incendies en Gironde. Les habitants du Porge et de l'Aige Cap-Ferré ont pu rentrer chez eux ce lundi. Une antenne de France Service Victime va être installée au Porge pour venir en aide aux sinistrés. Elle doit permettre de répondre de manière personnalisée aux questions de chacun, précise la préfète. La Croix-Rouge sera présente ainsi que des psychologues France Travail et la CAF. Dans le Var, la mairie de Corins lance une cellule d'écoute et de soutien psychologique. Une psychanalyste assurera des permanence gratuitement à partir de lundi prochain. 1500 pompiers sont toujours mobilisés sur l'incendie du Gros Bessillon. Le feu a parcouru plus de 1800 hectares depuis vendredi. Le préfet du département s'inquiète d'une éventuelle reprise de feu à cause du vent prévu mercredi. Le risque d'incendie sera élevé dans 12 départements ce mardi. Le Var, mais aussi plusieurs départements du nord et de l'ouest du pays. La vigilance orange canicule, elle, sera maintenue dans 18 départements de l'est ce mardi, du territoire de Belfort aux Alpes-Maritimes, ainsi que les deux départements corses. Dans l'actualité aussi, Jean Humbert placé en garde à vue ce lundi. Le chef cuisinier a été entendu à Paris après 3 plaintes d'ex-compagne pour des violences, notamment la plainte de l'ancienne Miss France Alexandra Rosenfeld déposée en mars dernier. Elle avait accusé son ex-compagnon de violences conjugales entre 2013 et 2014. Donald Trump menace de nouveau l'Iran. Sur son réseau social, le président américain affirme que les Iraniens ont le choix entre un accord ou une capitulation totale. Donald Trump a annoncé une reprise du dialogue avec l'Iran ce lundi. Affirmation démentie par Téhéran qui a assuré qu'il n'y avait pas de négociation en cours. Et puis, 2 ans après les Jeux Olympiques, Paris accueille à nouveau des épreuves de natation dans la Seine à l'occasion des championnats d'Europe. Nage en eau libre dans le fleuve ce mardi avec le 10 km hommes et le 10 km femmes. Les épreuves de plongeon de haut vol commenceront vendredi. C'est la fin de cette édition. Merci de l'avoir suivi.
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1: Bonsoir à tous. L'incendie du Var n'est toujours pas fixé. 1500 pompiers restent mobilisés ainsi que des moyens aériens. Une centaine de largages ont été effectués ce lundi. Le préfet du département s'inquiète d'une éventuelle reprise de feu à cause du vent prévu mercredi. Mais il se félicite tout de même qu'il n'y ait eu aucun confinement ni aucune évacuation ce lundi. En Gironde, au Porge, les habitants des quartiers Plein Soleil et du Ferron du Porge sont enfin autorisés à rentrer chez eux. Ces quartiers étaient fermés après la découverte d'un gisement d'obus de la Seconde Guerre mondiale. Ils ont été découverts lors de l'incendie de Somos. Le risque d'incendie qui sera élevé dans 12 départements ce mardi. La vigilance orange canicule, elle, sera maintenue dans 18 départements de l'Est, du territoire de Belfort aux Alpes-Maritimes, ainsi que les deux départements corses. Dans l'actualité aussi, déguisé en livreur Deliveroo, il avait tué son ex-épouse à coups de couteau. François-Xavier Huchère sera jugé en janvier devant la cour d'assises de Paris pour l'assassinat de Cécile Poisson. Le drame avait eu lieu en 2023 dans le 12e arrondissement de la capitale, alors que le couple était séparé depuis 2 ans. L'homme a reconnu avoir tué son épouse, mais nié toute préméditation. Après l'annonce de bénéfices records d'ExxonMobil et de Chevron, Donald Trump s'en prend aux grandes entreprises pétrolières américaines. Il les accuse de faire trop d'argent et leur réclame des baisses de prix. Le sujet devient sensible aux États-Unis alors que le président américain avait promis de réduire le coût de la vie pendant sa campagne présidentielle en 2024. Le Tour de France femme, la Norvégienne Sigrid Hogset s'empare du maillot jaune après avoir remporté la 3e étape entre Genève et Poligny. Elle est désormais en tête du classement général. La Française Pauline Ferrand-Prévot, elle, a terminé dans le peloton, environ 3 minutes derrière Sigrid Hogset. Ce mardi, place au contre-la-montre, 21 km en Côte d'Or, entre Gevrey-Chambertin et Dijon. Voilà pour ce point sur l'actualité. Merci à tous de l'avoir suivi.
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1: Bonsoir à tous. Risque d'incendie élevé dans 12 départements ce mardi. Au 14e jour de lutte contre le feu du Gros Bessillon dans le Var, la situation reste problématique, déclare le préfet du département. Les autorités craignent des reprises de feu à cause du vent. 1500 pompiers sont toujours mobilisés. Pour la première fois ce lundi, il n'y a pas eu d'évacuation ou de confinement. Conséquence de la sécheresse, l'Office français de la biodiversité alerte sur la situation historique et critique des petits cours d'eau français et sur une dégradation exceptionnelle de l'état des rivières, la situation la plus critique jamais enregistrée à cette période de l'année. À cause de la baisse du débit des rivières, EDF met à l'arrêt 3 réacteurs nucléaires, 2 à la centrale de Chaux dans les Ardennes et 1 à la centrale de Cattenom en Moselle. Lorsque le débit des rivières est insuffisant, EDF est contrainte de réduire ou d'arrêter sa production pour préserver l'environnement et la biodiversité. Dans l'actualité aussi, l'ex-secrétaire d'État écologiste Jean-Vincent Placé sera jugé fin octobre pour agression sexuelle. 2 femmes l'accusent de faits qui auraient été commis en 2016 et 2017 lors de déplacements professionnels en Corée du Sud. Jean-Vincent Placé conteste les faits qui lui sont reprochés. Il avait déjà été condamné à une amende pour harcèlement sexuel sur une gendarme alors qu'il était en état d'ébriété. La justice administrative rejette le recours de la chroniqueuse pro-russe Xenia Fedorova. Elle contestait les mesures prises à son encontre, à savoir un arrêté d'expulsion et le gel de ses avoirs. Xenia Fedorova est accusée de relayer activement la propagande du Kremlin. Elle est décrite par le ministre français des Affaires étrangères comme une agente d'influence. Et puis le sport, 2 ans après les Jeux Olympiques, Paris accueille à nouveau des épreuves de natation dans la Seine à l'occasion des championnats d'Europe. Nage en eau libre dans le fleuve ce mardi avec le 10 km hommes et le 10 km femmes. Les épreuves de plongeon de haut vol commenceront vendredi. C'est la fin de cette édition. Merci à tous de l'avoir suivi.
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1: Bonsoir à tous. L'incendie du Var n'est toujours pas fixé. 1500 pompiers restent mobilisés ainsi que des moyens aériens. Une centaine de largages ont été effectués ce lundi. Le préfet du département s'inquiète d'une éventuelle reprise de feu à cause du vent prévu mercredi. Mais il se félicite tout de même qu'il n'y ait eu aucun confinement ni aucune évacuation ce lundi. En Gironde, au Porge, les habitants des quartiers Plein Soleil et du Ferron du Porge sont enfin autorisés à rentrer chez eux. Ces quartiers étaient fermés après la découverte d'un gisement d'eau but de la Seconde Guerre mondiale. Ils ont été découverts lors de l'incendie de Somos. Le risque d'incendie qui sera élevé dans 12 départements ce mardi. La vigilance orange canicule, elle, sera maintenue dans 18 départements de l'Est, du territoire de Belfort aux Alpes-Maritimes, ainsi que les deux départements corses. Dans l'actualité aussi, déguisé en livreur Deliveroo, il avait tué son ex-épouse à coups de couteau. François-Xavier Huchère sera jugé en janvier devant la cour d'assises de Paris pour l'assassinat de Cécile Poisson. Le drame avait eu lieu en 2023 dans le 12e arrondissement de la capitale, alors que le couple était séparé depuis 2 ans. L'homme a reconnu avoir tué son épouse, mais nié toute préméditation. Après l'annonce de bénéfices records d'ExxonMobil et de Chevron, Donald Trump s'en prend aux grandes entreprises pétrolières américaines. Il les accuse de faire trop d'argent et leur réclame des baisses de prix. Le sujet devient sensible aux États-Unis alors que le président américain avait promis de réduire le coût de la vie pendant sa campagne présidentielle en 2024. Le Tour de France femme, la Norvégienne Sigrid Hogset s'empare du maillot jaune après avoir remporté la 3e étape entre Genève et Poligny. Elle est désormais en tête du classement général. La Française Pauline Ferrand-Prévot, elle, a terminé dans le peloton, environ 3 minutes derrière Sigrid Hogset. Ce mardi, place au contre-la-montre, 21 km en Côte d'Or, entre Gevrey-Chambertin et Dijon. Voilà pour ce point sur l'actualité. Merci à tous de l'avoir suivi.
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1: Bonsoir à tous. La vie reprend petit à petit dans les zones touchées par les incendies en Gironde. Les habitants du Porge et de l'Aige Cap-Ferré ont pu rentrer chez eux ce lundi. Une antenne de France Service Victime va être installée au Porge pour venir en aide aux sinistrés. Elle doit permettre de répondre de manière personnalisée aux questions de chacun, précise la préfète. La Croix-Rouge sera présente ainsi que des psychologues France Travail et la CAF. Dans le Var, la mairie de Corins lance une cellule d'écoute et de soutien psychologique. Une psychanalyste assurera des permanence gratuitement à partir de lundi prochain. 1500 pompiers sont toujours mobilisés sur l'incendie du Gros Bessillon. Le feu a parcouru plus de 1800 hectares depuis vendredi. Le préfet du département s'inquiète d'une éventuelle reprise de feu à cause du vent prévu mercredi. Le risque d'incendie sera élevé dans 12 départements ce mardi. Le Var, mais aussi plusieurs départements du nord et de l'ouest du pays. La vigilance orange canicule, elle, sera maintenue dans 18 départements de l'est ce mardi, du territoire de Belfort aux Alpes-Maritimes, ainsi que les deux départements corses. Dans l'actualité aussi, Jean Humbert placé en garde à vue ce lundi. Le chef cuisinier a été entendu à Paris après 3 plaintes d'ex-compagne pour des violences, notamment la plainte de l'ancienne Miss France Alexandra Rosenfeld déposée en mars dernier. Elle avait accusé son ex-compagnon de violences conjugales entre 2013 et 2014. Donald Trump menace de nouveau l'Iran. Sur son réseau social, le président américain affirme que les Iraniens ont le choix entre un accord ou une capitulation totale. Donald Trump a annoncé une reprise du dialogue avec l'Iran ce lundi. Affirmation démentie par Téhéran qui a assuré qu'il n'y avait pas de négociation en cours. Et puis, 2 ans après les Jeux Olympiques, Paris accueille à nouveau des épreuves de natation dans la Seine à l'occasion des championnats d'Europe. Nage en eau libre dans le fleuve ce mardi avec le 10 km hommes et le 10 km femmes. Les épreuves de plongeon de haut vol commenceront vendredi. C'est la fin de cette édition. Merci de l'avoir suivi.
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